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1: Bonjour à tous. Les Bleus obtiennent leur ticket pour les huitièmes de finale de la Coupe du Monde et sans trembler, l'équipe de France de foot a dominé hier la Suède, une victoire 3-0 dont un doublé d'Mbappé et un but de Barcola. Et Kylian Mbappé qui devient au passage le seul meilleur buteur de l'histoire des phases à élimination directe du Mondial. Les tricolores affronteront le Paraguay en huitièmes de finale, c'est samedi soir à 23h. Et puis on notera également la victoire de la Norvège hier contre la Côte d'Ivoire de 2-1. Dans le reste de l'actualité, le nouveau congé de naissance entre officiellement en vigueur. C'est une des nouveautés de ce 1er juillet. Ce dispositif permet à chacun des deux parents, pour chaque naissance ou adoption, de bénéficier d'une période indemnisée d'un à deux mois. Il s'agit d'un complément des congés de maternité et de paternité. L'indemnisation est comprise entre 60 et 70% du salaire net selon la durée. Le Rassemblement national soupçonné dans une nouvelle affaire de détournement de fonds européens. Des perquisitions ont été menées hier en France et dans d'autres pays européens. D'après Jordan Bardella sur X, elles ont visé les sièges et les domiciles personnels de prestataires de communication ayant travaillé avec le RN. Le parquet européen enquête sur des faits qui se seraient déroulés entre 2019 et 2024 au sein du groupe d'eurodéputés Identité et Démocratie où siégeait le parti français. Les députés approuvent pour la troisième fois la création d'un droit à l'aide à mourir. Le texte a été adopté à une large majorité. La réforme va désormais repartir au Sénat qui devrait à nouveau la rejeter. Le gouvernement prévoit de donner le dernier mot à l'Assemblée nationale où le vote final est fixé au 15 juillet. On connaît les dates des élections présidentielles. Selon plusieurs médias, le premier tour aura lieu le dimanche 18 avril et le second tour le dimanche 2 mai. Le décret doit être présenté en Conseil des ministres aujourd'hui. Et puis, vers une nouvelle canicule. Météo France annonce un troisième épisode de forte chaleur. Il pourrait débuter dès ce week-end. On ignore pour l'instant sa possible durée et son intensité. Toutes les régions ne devraient pas cette fois être concernées. Excellent début de journée à tous.

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6: Et nous sommes le 1er juillet. Aujourd'hui, nous fêtons les Thierry. Et en ce 1er juillet, je pourrais vous parler du lancement du premier Tour de France en 1903 ou de la création de la Cour pénale internationale en 2002. J'aurais aussi pu vous parler de Louis Blériot, l'aviateur né en 1872. Mais le 1er juillet 1901, Pierre Valdec Rousseau, président du Conseil, fait adopter la loi relative au contrat d'association, la fameuse loi d'association dite de 1901. Et chacun en connaît au moins une, qu'il s'agisse d'un club de sport, d'une amicale d'anciens élèves, d'un comice agricole ou encore d'une radio. Cette loi est d'une portée considérable. Elle garantit une des grandes libertés républicaines, le droit de s'associer sans autorisation préalable. Dans son article 1er, la loi définit que l'association est la convention par laquelle deux ou plusieurs personnes mettent en commun, d'une façon permanente, leurs connaissances ou leur activité dans un but autre que de partager des bénéfices. Elle repose donc sur un élément particulier, le but désintéressé. Si elle peut générer des bénéfices, ils ne peuvent être partagés entre les membres et doivent donc être réinjectés. C'est son grand principe. La France compte aujourd'hui 1,5 million d'associations en activité, soit une pour 44 habitants, et 35% des Français se déclarent engagés d'une façon ou d'une autre dans une association. La citation du jour est signée de Louis-Ferdinand Céline, décédé le 1er juillet 1961 dans Voyage au bout de la nuit. Avec les mots, on ne se méfie jamais suffisamment.
7: Non, jamais, jamais suffisamment. L'éphéméride de François Germain pour démarrer cette matinale. Première matinale de ce mois de juillet d'ailleurs, le premier. Bienvenue, il est 7h. On démarre Bretagne 5 matin tout de suite avec la rédaction Clémence Lebarry. Bonjour Clémence.
3: Bonjour à tous. Et à la une, la Coupe du Monde de football et les Bleus simplement trop forts. L'équipe de France est très la Suède 3-0 en 16e de finale à New York. Grâce à un doublé de Kylian Mbappé et un but de Bradley Barcola, les Bleus rejoignent les 8e de finale. Les tricolores ont maintenant rendez-vous avec le Paraguay samedi à 23h en 8e à Philadelphie. Deux autres qualifications à retenir cette nuit, celle du Mexique, vainqueur de l'Équateur 2-0, et puis de la Norvège qui élimine la Côte d'Ivoire 2-1. Dans le reste de l'actualité, une nouvelle motion de censure contre le gouvernement. Elle doit être déposée aujourd'hui par le groupe écologiste pour dénoncer la gestion de la canicule. Déjà hier, un Cyril Châtelain, président du groupe, a dénoncé l'inaction de l'État face au changement climatique. De son côté, le Premier ministre, Sébastien Lecornu, affirme qu'il n'y a pas d'inaction. Il conteste également le bilan de 10 000 morts avancé par les écologistes. En attendant, quatre départements sont toujours en vigilance orange canicule ce matin, le Var, les Alpes-Maritimes et la Corse. Et Météo France annonce un troisième épisode de forte chaleur. Il pourrait débuter dès ce week-end. Le site historique de Notre-Dame de Bétarame va fermer cet été. Les élèves de l'établissement privé catholique iront étudier à la rentrée dans un autre établissement à quelques kilomètres. Cette fermeture était réclamée par de nombreuses victimes de violences physiques et sexuelles commises depuis 1950. Nous sommes le 1er juillet et qui dit 1er du mois dit quelques changements avec d'abord cette nouveauté pour les familles. Le nouveau congé de naissance entre officiellement en vigueur. Ce dispositif permet à chacun des deux parents pour chaque naissance ou adoption de bénéficier d'une période indemnisée d'un à deux mois. Mauvaise nouvelle en revanche pour les portefeuilles. Le prix du gaz augmente, une hausse de 7,4%. On termine avec du tennis et direction Wimbledon et une bonne performance pour Loïse Boisson malgré une défaite en 3-7 face à la numéro 2 mondiale Elena Rybakina. Ça passe pour Léolia Jean-Jean. Dans le tableau masculin, Arthur Fils, Quentin Lys, Adrian Manarino, Valentin Royer et Kyrian Jacquet ont validé leur billet pour le deuxième tour. Excellent début de journée à tous.
7: Merci Clémence. On passe à la météo. Toutes vos prévisions pour ce premier jour du mois de juillet tout de suite. C'est avec Sébastien Decaux de Météo Bretagne. Sébastien, c'est à vous.
4: Bonjour Axel. Bonjour à toutes et tous. Des nuages bas imposants survolent la Bretagne ce mercredi matin, lâchant ici ou là de possibles bruines. De larges périodes ensoleillées vont revenir cet après-midi dans un ciel parsemé de cumulus, avec des nuages un petit peu plus nombreux entre la presqu'île de Ruys, l'Ille-et-Vilaine et la Loire-Atlantique. Le vent de secteur nord-ouest s'annonce sensible aujourd'hui jusqu'à 40 km par heure, 50 km heure même sur les îles morbihannaises. Les températures de ce matin s'échelonnent entre 12 et 16 degrés. Les maximales de ce mercredi après-midi seront comprises entre 19 et 21 degrés le long du littoral de la Manche. On prévoit 22 degrés à Saint-Brieuc, 23 degrés à Quimper et Dinan, 24 à Loudéac, 25-26 degrés sur un axe Pontivy-Pleu-Hermel, Rennes-Vitré, jusqu'à 27 à Vannes, 28 degrés pour Redon et pour Nantes. Pour demain jeudi, le temps s'annonce bien gris, très nuageux à couvert, avec quelques gouttes même possibles au nord et à l'ouest. Les températures seront stables, souvent comprises entre 20 et 27 degrés du nord au sud. Ça sera un petit peu plus chaud en allant vers la Loire-Atlantique où les éclaircies résisteront. On prévoit 28-29 degrés par exemple sur le pays nantais. Et puis pour la fin de la semaine, retour d'un grand soleil avec des conditions anticycloniques, synonyme de conditions très estivales, de plus en plus chaudes, notamment à partir de dimanche où l'on devrait atteindre les 30 à 35 degrés dans l'intérieur des terres. Ça sera un petit peu moins pesant près du littoral, notamment sur le nord qui sera ventilé par la brise. En tout cas, la sécheresse va s'accentuer ces prochains jours. On n'envisage pas de précipitations significatives avant le 10 juillet. Très bonne journée à tous.
7: Merci, merci Sébastien. Allez, c'est parti pour votre matinale et demandez le programme. Le voici, le voilà. Je vous proposerai dans un instant le petit air de la tête de Raphaël avec Aerosmith et Dream On. On aura également Eric Gobert, InnoEntech avec l'histoire d'Uber. Je vous proposerai aussi un petit peu plus tard l'actu des mobilités avec Clémence Lebarry, avec notamment le gouvernement qui reconduit le mois sans pêche dans le golfe de Gascogne en 2027. On vous proposera le journal des sports avec Louis Crépeau. Un petit peu plus tard, nous aurons les unes de la presse régionale avec Cyril Clément. Destination commune, évidemment. Et puis, notre invité politique de 8h15, interrogé par Stéphane Hamon. Il s'agit de Simon Guillaumard, membre du bureau exécutif régional des écologistes Bretagne.
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7: 7h05 avant InnoEntech. Voici le petit air dans la tête de Raphaël avec Aerosmith.
8: Ce mercredi, nous allons écouter une balade puissante et poétique dans notre petit air, Dream On. C'est le titre de cette balade qui sortira le 5 janvier 1973 sur le premier album du groupe Aerosmith. À l'époque, le titre ne connaîtra qu'un succès d'estime, guère plus, et c'est bien dommage. Il faudra attendre 1976 et la réédition de ce premier album d'Aerosmith pour que Dream On connaisse enfin le succès dans les bacs et sur les ondes, particulièrement en Europe. Ce matin, nous écoutons donc Dream On avec la voix toute puissante de Steven Tyler, le chanteur d'Aerosmith, qui a dit que le rock n'est que colère.

0: Balade puissante et poétique, hein, comme nous l'a signalé Raphaël tout à l'heure. Effectivement, je confirme. Aerosmith avec Dream On. Allez, on enchaîne.
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0: Le 7-9 et sa pause musicale, la première de l'émission, tout de suite avec Pulp, Spike Island. Bretagne 5, matin, c'est jusqu'à 9h.

0: On vous souhaite une très très belle journée, un bon début d'été, peut-être de belles vacances également si vous êtes concerné. Bienvenue sur Bretagne 5 à 7h15. On passe au rappel de l'info tout de suite. Clémence.
1: Bonjour à tous. Et à la une, la Coupe du Monde de football et les Bleus simplement trop forts. L'équipe de France étrille la Suède 3-0 en 16e de finale à New York. Grâce à un doublé de Kylian Mbappé et un but de Bradley Barcola, les Bleus rejoignent les 8e de finale. Les tricolores ont maintenant rendez-vous avec le Paraguay samedi à 23h en 8e à Philadelphie. Deux autres qualifications à retenir cette nuit, celle du Mexique, vainqueur de l'Équateur 2-0, et puis de la Norvège qui élimine la Côte d'Ivoire 2-1. Dans le reste de l'actualité, une nouvelle motion de censure contre le gouvernement. Elle doit être déposée aujourd'hui par le groupe écologiste pour dénoncer la gestion de la canicule. Déjà hier, un Cyril Châtelain, président du groupe, a dénoncé l'inaction de l'État face au changement climatique. De son côté, le Premier ministre, Sébastien Lecornu, affirme qu'il n'y a pas d'inaction. Il conteste également le bilan de 10 000 morts avancé par les écologistes. En attendant, quatre départements sont toujours en vigilance orange canicule ce matin, le Var, les Alpes-Maritimes et la Corse. Et Météo France annonce un troisième épisode de forte chaleur. Il pourrait débuter dès ce week-end. Le site historique de Notre-Dame de Bétarame va fermer cet été. Les élèves de l'établissement privé catholique iront étudier à la rentrée dans un autre établissement à quelques kilomètres. Cette fermeture a été réclamée par de nombreuses victimes de violences physiques et sexuelles commises depuis 1950. Nous sommes le 1er juillet et qui dit 1er du mois dit quelques changements, avec d'abord cette nouveauté pour les familles. Le nouveau congé de naissance entre officiellement en vigueur. Ce dispositif permet à chacun des deux parents pour chaque naissance ou adoption de bénéficier d'une période indemnisée d'un à deux mois. Mauvaise nouvelle en revanche pour les portefeuilles. Le prix du gaz augmente, une hausse de 7,4%. On termine avec du tennis et direction Wimbledon et une bonne performance pour Loïse Boisson malgré une défaite en 3-7 face à la numéro 2 mondiale Elena Rybakina. Ça passe pour Léolia Jean-Jean. Dans le tableau masculin, Arthur Fils, Quentin Lys, Adrian Manarino, Valentin Royer et Kyrian Jacquet ont validé leur billet pour le deuxième tour. Excellent début de journée à tous.
0: Clémence, le Barry au micro, Bretagne 5, qu'on retrouvera à 7h30. Voici Tristan Belmont tout de suite qui nous attend pour le prix de la Tour Eiffel à l'hippodrome d'Angers-Soisy. Bonjour Tristan.
2: Bonjour Axel. Amateur Fist, bonjour. Pour ce premier rendez-vous de juillet avec Quintet Plus, direction l'hippodrome d'Anguien où le départ sera donné à 18h30. 15 concurrents des trotteurs de 5 à 7 ans vont s'affronter sur cette épreuve disputée sur les 2150 mètres de la piste en sable avec un départ à l'autostart. Un parcours de vitesse où il faudra rapidement trouver la bonne position avant d'aborder le final. Pour cela, je fais confiance au 11, l'Ariano, devant le 7, le Graal et le 9, Lovebird. J'ai ensuite retenu le 4, Legacy Gel et l'As, Classica Bleu. Enfin, pour tenter de pimenter les rapports, attention au 15, le Cashmaker, mon outsider du jour. Voici donc ma sélection 11, 7, 9, 4, 1 et 15. Rendez-vous demain à Longchamp où le quintet se courra en nocturne dans le prix de la Garden Party.
0: Oui, à demain. Merci beaucoup Tristan et on rappellera évidemment ces numéros à jouer tout à l'heure en deuxième partie d'émission. À tout à l'heure.
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0: Et à 7h18, on vous parle tout de suite de l'histoire de la plateforme Uber avec Eric Gobert dans InnoNTech.
4: Bonjour Axel et bonjour à tous. Aujourd'hui dans InnoNTech, retour sur une entreprise qui a profondément transformé notre manière de nous déplacer, principalement en ville. Je veux parler d'Uber. Alors, l'histoire commence en 2009 à San Francisco, lorsque Travis Kalanick et Garrett Camp imaginent une application capable de commander une voiture avec chauffeur en quelques clics depuis un smartphone. L'idée naît d'un constat simple. Dans les grandes villes, trouver un taxi peut être long, imprévisible et parfois frustrant. Alors, Uber introduit une nouvelle logique de plateforme. Les chauffeurs deviennent des partenaires indépendants connectés à un réseau mondial et les utilisateurs peuvent suivre leur trajet en temps réel, estimer le prix à l'avance et payer sans échange physique. Cette fluidité change radicalement les usages. Dans de nombreuses villes, Uber s'impose comme un complément ou un concurrent direct des taxis traditionnels. Alors, au-delà du transport de personnes, la société lance Uber Eats en 2014, entrant sur le marché de la livraison de repas. Cette diversification transforme progressivement Uber en plateforme logistique internationale. En France, le service s'est largement implanté dans les grandes métropoles, en particulier à Paris, où il est devenu un acteur central de la mobilité urbaine. Selon plusieurs analyses du secteur, la plateforme a contribué à accélérer la digitalisation des services de transport et à faire évoluer les attentes des usagers en matière de simplicité et de disponibilité. Cette expansion s'est toutefois accompagnée de fortes tensions. En effet, les débats sur le statut des chauffeurs, la régulation des VTC et la concurrence avec les taxis ont marqué de nombreux pays. Uber a dû s'adapter pour que chaque modèle colle à des cadres réglementaires variés, parfois restrictifs. L'entreprise illustre ainsi une caractéristique majeure de l'économie des plateformes. Cette innovation est rapide, mais souvent confrontée à des transformations sociales et juridiques parfois profondes. Alors aujourd'hui, Uber reste un symbole de la mobilité numérique entre disruption technologique et recomposition des modèles économiques traditionnels. Voilà, Axel, une révolution discrète mais profonde qui est en train de redessiner la manière même dont nos villes se construisent. Demain matin, je vous parlerai de la technologie au service d'un secteur d'activité. D'ici là, je vous souhaite une excellente journée à l'écoute de Bretagne 5, bien entendu.
0: Bien entendu, à demain, Eric, merci beaucoup. On passe à l'actu des mobilités tout de suite avec Clémence Lobary. Le gouvernement reconduit le mois sans pêche dans le golfe de Gascogne en 2027. Le premier bilan sur l'éco-score des vêtements. Et puis enfin, le poisson globe progresse en Méditerranée et ce n'est pas une bonne nouvelle. Clémence.
1: Il y aura un nouveau mois sans pêche dans le golfe de Gascogne en 2027. La ministre chargée de la mer et de la pêche, Catherine Chabot, l'a confirmé. L'objectif, on le rappelle, protéger les dauphins des captures accidentelles. Cette mesure de fermeture est donc reconduite pour la quatrième année consécutive, de la pointe du Finistère jusqu'à la côte basque. À noter que cette année, le dispositif est légèrement assoupli. Les pêcheurs pourront choisir leur période d'inactivité dans une fenêtre élargie de 6 semaines. L'éco-score sur les vêtements n'intéresse pas vraiment les consommateurs. C'est ce que révèle un premier bilan réalisé la semaine dernière. Ce dispositif, on le rappelle, peut être déployé depuis le 1er octobre par les marques de manière volontaire. Une étiquette qui présente le coût environnemental d'un textile. Plus le score est élevé en point d'impact, moins il est vertueux. Or, d'après

0: de suite Louis Crépeau et le journal de 2 minutes.
1: Bonjour, bonjour à tous. Les Bleus poursuivent leur aventure au Mondial américain. Des Français en liste à Wimbledon et puis Léon Marchand incertain pour les championnats d'Europe en France. C'est l'actu sport ce matin. Et à la une, la Coupe du Monde de football. Les Bleus simplement trop forts. L'équipe de France étrille la Suède 3-0 cette nuit en 16e de finale à New York grâce à un nouveau doublé de Kylian Mbappé et un but de Bradley Barcola. Les Bleus rejoignent les 8e de finale après une nouvelle prestation très solide portée encore une fois par le duo Michael Olise-Kylian Mbappé. Une performance et un contenu qui plaisent beaucoup au sélectionneur Didier Deschamps. Écoutez.
2: Beaucoup de fierté. Voilà, jusqu'à notre match, il y avait eu des 16e compliqués, très difficiles. Je ne vais pas dire que le nôtre a été simple, mais on a eu de la marge quand même, même si on aurait pu être plus efficace en première mi-temps. Donc, je dirais que c'est logique et naturel, mais il faut apprécier quand même. Et quand on fait bien les choses et bien ensemble, avec un très bon état d'esprit, beaucoup de fierté.
1: Et l'équipe de France a désormais rendez-vous avec le Paraguay samedi à 23h en 8e de finale. Et deux autres qualifications à retenir cette nuit, celle du Mexique, vainqueur de l'Équateur 2-0, et puis de la Norvège qui élimine la Côte d'Ivoire 2-1. On passe au tennis à Wimbledon. Une bonne performance pour Louise Boisson malgré une défaite en 3-7 face à la numéro 2 mondiale Elena Rybakina. Et ça passe pour Léolia Jean-Jean. Chez les hommes, Arthur Fils, Quentin Alice, Adrien Manarino, Valentin Royer et Kylian Jacquet rejoignent le deuxième tour. À noter également l'élimination de Serena Williams pour son grand retour à 44 ans. L'américaine est battue par l'australienne Maya Joint. Aujourd'hui, début du deuxième tour dans le tableau féminin, Diane Paris est la seule tricolore en lice face à la russe Anna Kalinskaya. Et chez les hommes, pas de français. On suivra le numéro 1 mondial Yannick Sinner contre le portugais Nuno Borges. Et puis Léon Marchand participera-t-il au championnat d'Europe de natation en août à Paris? Le quadruple médaillé olympique blessé a dû déclarer forfait pour les championnats de France cette semaine. Il va désormais être pris en charge par les médecins de l'INSEP. Voilà pour l'actu. Je vous souhaite une très belle journée.
0: Belle journée Louis Crépeau. Merci beaucoup.
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0: Et peut-être à lire pour cet été, pour vos vacances. Le livre du jour vous suggère aujourd'hui Le divorce parfait. Et c'est Frédéric Koster qui nous en touche un mot.
4: Classé numéro 1 sur la liste des best-sellers de New York Times dès sa sortie aux États-Unis, Le mariage parfait de Geneva Rose a été traduit dans plus de 30 langues dans le monde. Voici enfin la suite, Le divorce parfait qui paraît toujours chez XO. 11 années se sont écoulées depuis que la brillante avocate Sarah Morgan a défendu son mari, Adam, accusé du meurtre de sa maîtresse. Sarah a depuis longtemps tourné la page et fondé une famille avec son nouveau mari, Bob Miller. Sa vie est redevenue exactement comme elle l'avait toujours souhaité, du moins le croit-elle. Après avoir découvert que Bob avait eu une aventure d'un soir, Sarah n'hésite pas, elle demande le divorce. Or, au beau milieu de cette séparation houleuse, de nouvelles preuves ADN sont découvertes dans l'affaire impliquant Adam. La police est sommée de rouvrir l'enquête et au même moment, on apprend que la femme avec qui Bob a passé la nuit est portée disparue. Dès lors, Sarah et ce dernier se livrent une lutte sans merci. Un jeu du chat et de la souris à très haut risque, le couple parviendra-t-il à un divorce parfait ou devra-t-il attendre que la mort les sépare ? Le divorce parfait de Geneva Rose est paru chez XO.
0: À rajouter dans vos listes de lecture pour cet été. Merci beaucoup Frédéric Koster. Direction les 8h ensemble avec votre programme Destination Commune, Nathalie Villalon qui met à l'honneur cette semaine la commune de Landéen dans les Côtes d'Armor. On vous proposera aussi le bulletin de la mer de Géraldine, les unes de la presse régionale de Cyril Clément. On croisera également l'info et la météo. Ça c'est pendant quelques secondes tout juste. On fait une petite pause d'abord. Restez avec nous.
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10: Vous êtes branchés sur Bretagne 5 Matin, bienvenue, 7h30. On revient sur l'info de ce 1er juillet tout de suite. C'est avec la rédaction Clémence Lobary au micro. Bonjour Clémence.
11: Bonjour à tous. Et à la une, la Coupe du Monde de football et les Bleus simplement trop forts. L'équipe de France étrille la Suède 3-0 en 16e de finale à New York. Grâce à un doublé de Kylian Mbappé et un but de Bradley Barcola, les Bleus rejoignent les 8e de finale. Les tricolores ont maintenant rendez-vous avec le Paraguay samedi à 23h en 8e à Philadelphie. Deux autres qualifications à retenir cette nuit. Celle du Mexique, vainqueur de l'Équateur 2-0. Et puis de la Norvège qui élimine la Côte d'Ivoire 2-1. Dans le reste de l'actualité, une nouvelle motion de censure contre le gouvernement. Elle doit être déposée aujourd'hui par le groupe écologiste pour dénoncer la gestion de la canicule. Déjà hier, Cyrielle Chatelain, présidente du groupe, a dénoncé l'inaction de l'État face au changement climatique. De son côté, le Premier ministre Sébastien Lecornu affirme qu'il n'y a pas d'inaction. Il conteste également le bilan de 10 000 morts avancé par les écologistes. En attendant, 4 départements sont toujours en vigilance orange canicule ce matin, le Var, les Alpes-Maritimes et la Corse. Et Météo France annonce un troisième épisode de forte chaleur. Il pourrait débuter dès ce week-end. Le site historique de Notre-Dame de Bétarame va fermer cet été. Les élèves de l'établissement privé catholique iront étudier à la rentrée dans un autre établissement à quelques kilomètres. Cette fermeture était réclamée par de nombreuses victimes de violences physiques et sexuelles commises depuis 1950. Nous sommes le 1er juillet et qui dit premier du mois dit quelques changements avec d'abord cette nouveauté pour les familles. Le nouveau congé de naissance entre officiellement en vigueur. Ce dispositif permet à chacun des deux parents pour chaque naissance ou adoption de bénéficier d'une période indemnisée d'un à deux mois. Mauvaise nouvelle en revanche pour les portefeuilles. Le prix du gaz augmente, une hausse de 7,4%. On termine avec du tennis et direction Wimbledon et une bonne performance pour Loïse Boisson malgré une défaite en 3-7 face à la numéro 2 mondiale Elena Rybakina. Ça passe pour Léolia Jean-Jean. Dans le tableau masculin, Arthur Fils, Quentin Lys, Adrien Manarino, Valentin Royer et Kylian Jacquet ont validé leur billet pour le deuxième tour. Excellent début de journée à tous.
10: Une belle journée Clémence et à tout à l'heure. Je vous propose tout de suite votre météo, les prévisions pour ce mercredi. C'est avec notre camarade Sébastien Decaux. Bonjour.
12: Bonjour Axel, bonjour à toutes et tous. Des nuages bas imposants survolent la Bretagne ce mercredi matin, lâchant ici ou là de possibles bruines. De larges périodes ensoleillées vont revenir cet après-midi dans un ciel parsemé de cumulus, avec des nuages un petit peu plus nombreux entre la presqu'île de Ruys, l'Ille-et-Vilaine et la Loire-Atlantique. Le vent de secteur nord-ouest s'annonce sensible aujourd'hui jusqu'à 40 km par heure, 50 km heure même sur les îles morbihannaises. Les températures de ce matin s'échelonnent entre 12 et 16 degrés. Les maximales de ce mercredi après-midi seront comprises entre 19 et 21 degrés le long du littoral de la Manche, On prévoit 22 degrés à Saint-Brieuc, 23 degrés à Quimper et Dinan, 24 à Loudéac, 25-26 degrés sur un axe Pontivy-Pleu-Armel-Rennes-Vitré, jusqu'à 27 à Vannes, 28 degrés pour Redon et pour Nantes. Pour demain, jeudi, le temps s'annonce bien gris, très nuageux à couvert, avec quelques gouttes même possibles au nord et à l'ouest. Les températures seront stables, souvent comprises entre 20 et 27 degrés du nord au sud. Ça sera un petit peu plus chaud en allant vers la Loire-Atlantique où les éclaircies résisteront. On prévoit 28-29 degrés par exemple sur le pays nantais. Et puis pour la fin de la semaine, retour d'un grand soleil avec des conditions anticycloniques, synonyme de conditions très estivales, de plus en plus chaudes, notamment à partir de dimanche où l'on devrait atteindre les 30 à 35 degrés dans l'intérieur des terres. Ça sera un petit peu moins pesant près du littoral, notamment sur le nord qui sera ventilé par la brise. En tout cas, la sécheresse va s'accentuer ces prochains jours. On n'envisage pas de précipitations significatives avant le 10 juillet. Très bonne journée à tous.
10: Bonne journée. Merci beaucoup Sébastien Decaux. Allez, on passe à vos quotidiens tout de suite. La presse locale analysée avec l'œil de Cyril Clément. Cyril.
6: Bonjour Axel, bonjour à tous. Voici pour débuter cette revue des unes de la presse régionale de ce mercredi 1er juillet. La une de Presse Océan. La Baule, un drone pour survoler la baie. Le maire LR, Franck Louvrier, vient de lancer une étude pour permettre à sa police municipale de piloter un drone et assurer ainsi des missions de protection et de prévention. Les détails à retrouver dans Presse Océan. Coup de chaud sur les élevages, c'est le deuxième titre à la une de Presse Océan. La canicule n'a pas épargné les élevages de volailles. Selon Loïc Crespin, président de la coordination rurale 44, les pertes s'élèveraient entre 150 et 200 tonnes. Le reportage est à retrouver dans Presse Océan ce matin. Et puis, Presse Océan fait un détour par Nord-sur-Erdre où des ouvriers ont découvert une grenade de la guerre 39-45 sur un chantier. Retour sur cette histoire en page 6. Toujours dans Presse Océan, 130 ans de cinématographe en 1896, le grand café riche rue du Calvaire accueillait la première projection nantaise. Retour sur l'histoire en page 9 de Presse Océan ce matin. Présidentielle, les dates des deux tours ont été arrêtées. C'est la une de Ouest-France ce matin. La prochaine élection présidentielle française se déroulera les dimanches 18 avril et 2 mai 2027. Les dates seront officialisées ce mercredi 1er juillet en Conseil des ministres, nous dit le journal Ouest-France. Il vous propose de revenir sur le déroulé de cette élection en page 3. Toujours dans Ouest-France, les fortes chaleurs risquent maximale de feux de forêt, les pompiers sur le qui-vive, nous dit Le Quotidien ce matin. Le Quotidien qui nous propose un reportage après l'affaire Liana, la course de vitesse des magistrats pour traiter les dossiers, particulièrement ceux liés aux violences faites aux enfants. C'est à lire dans Ouest-France ce matin. Et puis Ouest-France revient sur cet attentat à Monaco. Un homme d'affaires ukrainien était visé par la bombe. Les détails à retrouver en page 2 de Ouest-France ce matin. Retour sur la canicule dans Ouest-France. La canicule à Rennes, un pic de mortalité considérable, nous dit Le Quotidien qui vous propose de revenir sur ce pic de mortalité en page 7 ce matin. Et puis Ouest-France fait un détour par le Festival du film britannique et irlandais de Dinard où vous pourrez intégrer le jury pour savoir comment faire. Eh bien, il faut lire Ouest-France. C'est à la page 7. Et puis on parle de foot dans Ouest-France et du mondial. La France sur la Suède et rejoint les huitièmes de finale. Retour sur le match de hier soir en page sport de Ouest-France. Enfin, en dernière page, la fin d'une époque, la fin du topless raconte un changement d'époque, nous dit le journal qui revient sur cette mode qui a fait fureur en dernière page. À la une du Télégramme, toujours et encore, la canicule réplique en approche, nous dit Le Quotidien ce matin. Il devrait de nouveau faire très chaud en Bretagne en cette fin de semaine, avec cependant des disparités de température selon les régions. Les détails à retrouver dans le Télégramme ce matin. Et puis le Télégramme nous parle des changements qui entrent en vigueur ce mercredi 1er juillet. Hausse du prix du gaz, plan d'épargne pour les jeunes, congé de naissance figure à l'agenda. Les détails sont à lire là aussi dans le Télégramme ce matin. Et puis les plats préparés s'invitent à la une du Télégramme, l'origine de la viande bientôt indiquée. La question est posée car un amendement à la loi d'urgence agricole pourrait rendre obligatoire cette mention. Les détails, là aussi, à retrouver dans le Télégramme. Et puis, les monts d'arrêt et le traumatisme des incendies de l'été 2022, toujours présents, nous dit le Télégramme. Ce matin, la lande en feu de Ménézone a réveillé de mauvais souvenirs chez les riverains de Mont-Saint-Michel-le-Braspard. Reportage à retrouver en page 12 du quotidien. Enfin, le Tour de France est à la une du Télégramme et le baptême du feu de Thibaut Guernalec. Le Breton de Total Energy va disputer sa première grande boucle. Son portrait est à retrouver en page 16 du Télégramme ce matin.
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10: Cyril Clément qui a lu pour vous les journaux de ce 1er juillet, les journaux locaux. Merci Cyril, à plus tard. Voici Balthazar tout de suite, nouvelle pause musicale avec Fever sur Bretagne 5.

0: 8h15, Bretagne 5, matin, on enchaîne avant la météo marine. Voici le rappel de l'actu tout de suite avec Clémence Lebarry.
1: Bonjour à tous. Et à la une, la Coupe du Monde de football et les Bleus simplement trop forts. L'équipe de France étreint la Suède 3-0 en 16e de finale à New York. Grâce à un doublé de Kylian Mbappé et un but de Bradley Barcola, les Bleus rejoignent les 8e de finale. Les tricolores ont maintenant rendez-vous avec le Paraguay samedi à 23h en 8e à Philadelphie. Deux autres qualifications à retenir cette nuit, celle du Mexique, vainqueur de l'Équateur 2-0, et puis de la Norvège qui élimine la Côte d'Ivoire 2-1. Dans le reste de l'actualité, une nouvelle motion de censure contre le gouvernement. Elle doit être déposée aujourd'hui par le groupe écologiste pour dénoncer la gestion de la canicule. Déjà hier, un Cyril Châtelain, président du groupe, a dénoncé l'inaction de l'État face au changement climatique. De son côté, le Premier ministre, Sébastien Lecornu, affirme qu'il n'y a pas d'inaction. Il conteste également le bilan de 10 000 morts avancé par les écologistes. En attendant, 4 départements sont toujours en vigilance orange canicule ce matin, le Var, les Alpes-Maritimes et la Corse. Et Météo France annonce un 3e épisode de forte chaleur. Il pourrait débuter dès ce week-end. Le site historique de Notre-Dame de Bétarame va fermer cet été. Les élèves de l'établissement privé catholique iront étudier à la rentrée dans un autre établissement à quelques kilomètres. Cette fermeture était réclamée par de nombreuses victimes de violences physiques et sexuelles commises depuis 1950. Nous sommes le 1er juillet et qui dit 1er du mois dit quelques changements avec d'abord cette nouveauté pour les familles. Le nouveau congé de naissance entre officiellement en vigueur. Ce dispositif permet à chacun des deux parents pour chaque naissance ou adoption de bénéficier d'une période indemnisée d'un à deux mois. Mauvaise nouvelle en revanche pour les portefeuilles. Le prix du gaz augmente, une hausse de 7,4%. On termine avec du tennis et direction Wimbledon et une bonne performance pour Loïse Boisson malgré une défaite en 3-7 face à la numéro 2 mondiale Elena Rybakina. Ça passe pour Léolia Jean-Jean. Dans le tableau masculin, Arthur Fils, Quentin Lys, Adrian Manarino, Valentin Royer et Kyrian Jacquet ont validé leur billet pour le deuxième tour. Excellent début de journée à tous.
0: Et Clémence Lebarry, on vous retrouve à 8h pour le journal de la rédaction. On passe au bulletin de la météo marine tout de suite. C'est Géraldine qui prend le relais à l'antenne.
2: Bonjour Axel, bonjour à tous. Voici le bulletin mer de Météo France concernant les zones proches atlantiques et manche ouest. Et à commencer par un bulletin mer sécurité large numéro 175. Coup de vent en cours ou prévu pour Finistère. Situation générale et évolution, dépression 1016 hectopascales au nord immédiat de l'Irlande, se décalant vers la mer du Nord en se comblant. Perturbation associée sur l'est de la Manche, se décalant sur la mer du Nord depuis cette nuit. Nouvelle dépression prévue 1006 hectopascales à 230 000 au nord-ouest de l'Irlande à midi, se décalant vers le nord de l'Écosse. Perturbation peu active associée abordant l'Irlande ce matin, puis se décalant vers l'est. Dépression 1016 hectopascales sur le sud de l'Espagne, dorsale atlantique se renforçant des Açores à l'ouest de la France. Voici les prévisions par zone valable pour ces prochaines 24 heures. Pour Casquet, vent environ secteur ouest 3 à 4, puis ouest à nord-ouest depuis cette nuit, et fraîchissant 4 à 5 cet après-midi. Mer peu agitée, agitée, visibilité localement mauvaise sous quelques pluies ou averses. Pour Ouessant, vent environ ouest à nord-ouest 4 à 5, puis nord-ouest depuis cette nuit, et revenant ouest à nord-ouest 3 à 5 cet après-midi. Mer agitée, devenant agitée à fort depuis hier soir, visibilité localement mauvaise sous quelques pluies ou averses. Pour Iroiseilleux, vent environ secteur nord-ouest 3 à 5 et fraîchissant temporairement 5 à 6 à l'est cet après-midi. Mer agitée, visibilité localement mauvaise sous averses éparses. Pour Rochebonne, vent d'ouest à nord-ouest 3 à 5, parfois 6 à l'extrême est au début. Et virant nord à nord-ouest depuis cette nuit, mer agitée. Pour Cantabrico, vent de nord à nord-ouest dominant 2 à 4. Et virant nord à nord-est 3 à 4 à l'ouest ce matin, mer agitée. Pour Finistère, au nord, vent de secteur nord 3 à 5, virant secteur nord-est 4 à 5 depuis cette nuit, localement 6 au sud. Au sud, vent de nord 5 à 6, localement 7 à l'extrême sud-est, virant secteur nord-est 6 à 7 depuis cette nuit, et fraîchissant 7 à 8 ce matin, rafale. Mer agitée à fort devenant très forte au sud. Pour Pazenne, vent virant nord à nord-ouest 4 à 5, puis secteur nord 3 à 4 depuis cette nuit et revenant ouest à sud-ouest à l'extrême nord-ouest ce matin. Mer agitée à fort devenant agitée ce matin. Et enfin pour Sol, vent de secteur nord-ouest 4 à 5, parfois 6 à l'est au début et revenant ouest à sud-ouest à l'ouest depuis cette nuit, parfois 6, puis à l'est en journée. Mer agitée à fort devenant agitée ce matin, puis forte à l'extrême nord-ouest l'après-midi, visibilité mauvaise sous quelques pluies. Voilà, c'est terminé pour ce bulletin de la météo marine de Météo France concernant, je le rappelle, les zones proches atlantiques et manche ouest. Je vous souhaite une très bonne journée à toutes et à tous sur Bretagne 5 et je vous rends le micro pour la suite de la matinale avec vous, Axel.
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0: Le 7-9 en compagnie de Nathalie Villalon et Destination Commune pour ce mercredi.
4: Destination Commune, toute cette semaine nous posons nos micros à Landéen. Landéen dans les Côtes d'Armor avec Nathalie Travers-le-Roux. Bonjour.
5: Bonjour Nathalie.
4: Alors Nathalie Travers-le-Roux, vous êtes à votre deuxième mandat, vous avez constitué une équipe. Cette équipe justement, quelle est-elle et comment elle vous aide et elle vous apporte son soutien?
5: Alors, moi, par rapport à mon équipe du mandat précédent, donc à Landéen, c'est 15 conseillers municipaux. Sur les 15, on s'est renouvelé d'un tiers parce que j'ai 5 nouveaux élus. Comment elle s'est constituée? Donc, on avait déjà un socle assez solide de 10 conseillers municipaux qui étaient déjà impliqués, et puis 5 nouveaux. L'idée, en fait, c'est d'aller chercher des gens déjà qui ont envie de s'engager, parce que je pense qu'il faut
4: c'est
5: avoir l'envie.
4: C'est du temps aussi à passer.
5: C'est ça, c'est du temps et de l'implication, donc il ne faut pas y venir par contrainte. Et puis, c'est aussi d'avoir une représentation géographique de la commune qui est importante à avoir. Et puis, je vous ai parlé hier de la dynamique associative, et donc c'est bien aussi d'avoir des gens qui sont ou qui ont été impliqués dans des associations pour entendre aussi les besoins des uns et des autres. Et voilà, en gros, comment on a pu aller chercher les nouveaux élus.
4: Est-ce qu'il faut avoir des idées quand même assez proches les uns des autres pour que ça se passe le mieux possible?
5: En fait, je vous parlais de valeurs. Pour moi, c'est vraiment la question des valeurs qui est importante. On a pu les partager, notamment pour moi, ce qui était fondamental dans mon équipe, c'est la question des extrêmes, notamment de l'extrême droite. Pour moi, c'est la frontière à ne pas franchir. Et ça, c'était important qu'on le partage ensemble, qu'on ait des idées politiques différentes, oui, mais dans une certaine mesure. Par contre, d'avoir des valeurs de solidarité, pour moi, c'était indispensable pour pouvoir travailler ensemble.
4: Est-ce que vous mettez du temps, quelquefois, à vous décider sur certains projets, par exemple? Comment continuer à motiver les équipes, des fois, quand ça prend le temps?
5: Ben effectivement, hein, le temps administratif peut être long, mais en même temps, dans les projets, on a besoin de mûrir les projets. On part souvent avec un projet de départ, et puis au fur et à mesure, il y a plusieurs éléments qui viennent rentrer en ligne de compte, et le temps de maturation est important. Donc je pense qu'il ne faut pas se précipiter non plus dans les projets, donc il faut à la fois prendre le temps de la réflexion, et puis de toute façon, comme on sait que les différentes étapes à construire vont être plutôt longs, c'est aussi essentiel dans la réflexion, mais ce qui n'empêche d'être dans l'action. Et des fois, on a des projets qui peuvent être assez rapides sur certains projets où on ne s'attendait pas, mais des fois, on peut avoir des opportunités qui font qu'en fait, on y va assez rapidement, et c'est là que c'est important d'avoir des projets dans les tiroirs qui sont déjà bien avancés.
4: Alors, par exemple, vous parliez d'administratif et de difficultés, alors quelles sont-elles, par exemple, celles qui reviennent le plus souvent en tant que maire?
5: Alors, c'est pas forcément moi qui porte ces difficultés, mais c'est plus mes services et ma secrétaire générale dans la constitution des dossiers. Je crois que on va chercher des fonds et des subventions, et ça c'est indispensable pour qu'on puisse mettre en place nos projets. Mais effectivement, ça demande un temps et une rigueur indispensable pour pouvoir les avoir. Je pense notamment quand on va chercher des fonds européens. Voilà, il y a une vraie rigueur à avoir et de faire un premier dossier, un deuxième, un troisième. Mais au final, on arrive à avoir ce qu'on souhaite. Donc, c'est ce qui compte. Mais ça demande de l'énergie.
4: Au bout de plusieurs années, quelquefois. Bah, je rigole, mais ça doit être fatigant aussi pour les équipes.
5: Alors, c'est fatigant, mais en même temps, quand on voit le résultat, c'est aussi encourageant. Donc, je pense que c'est quand on voit le résultat qu'on se dit on ne l'a pas fait pour rien, parce qu'on a pu avoir des beaux aménagements et des belles réalisations, parce qu'on a pu avoir tous ces soutiens financiers. Donc, quand on les a, c'est encourageant. Je ne sais pas à l'avenir si on pourra en avoir toujours autant. Et ça, c'est une vraie interrogation et une vigilance à avoir sur nos prochains projets.
4: C'est un questionnement aussi en équipe, justement, par rapport aux budgets qui vont être contraints dans les années à venir.
5: Bah effectivement, moi, comme je suis conseillère départementale, je l'ai déjà vécu à l'échelle du département. Objectivement, sur nos communes, enfin moi, en tous les cas, sur la mienne, on ne le connaît pas encore, cette restriction budgétaire, mais il ne faut pas nier, on sait que ça va arriver. Donc, il faut qu'on soit très vigilant dans ce qu'on annonce et ce qu'on souhaite mettre en place. Il faut toujours avoir des projets, parce que c'est important, mais il faut avoir ce point de vigilance.
4: Merci Nathalie Travers-Leroux. Rendez-vous demain jeudi à Landéen. À demain.
5: Au revoir.
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0: Et un mot de télé tout de suite, les primes de ce mercredi soir. C'est François Germain qui nous en touche un mot.
6: Sur votre plateau télé ce soir, un spectacle d'ampleur des montagnes russes et un drame historique. Aya Nakamura en concert au Stade de France sur France 4. Aya Nakamura a enflammé le Stade de France et les centaines de milliers de spectateurs venus assister aux shows exceptionnels donnés pendant 3 soirs fin mai. Voici le film de cette trilogie, pensée comme une œuvre totale qui transforme le stade en décor de cinéma.

0: parc Astérix, fête foraine, la guerre des loisirs à sensation sur Nouveau 19, documentaire. L'industrie des loisirs pèse plus de 2 milliards d'euros par an. En 20 ans, la fréquentation des parcs d'attractions a été multipliée par 10. Mais jamais la concurrence n'a été aussi rude pour profiter d'un tel filon.
1: Chacun défend son mètre carré de travail, parce que là, on est en train de défendre notre fonds de commerce.
2: C'est important de séduire les enfants, parce que c'est eux qui demandent à leurs parents « Ramène-moi au parc Astérix ».
0: Secret d'histoire sur France 3, magazine présenté par Stéphane Bern sur le thème « Les amants tragiques de Meyerling ». En 1889, le pavillon de Meyerling devient le théâtre d'un drame qui bouleverse l'Empire austro-hongrois. L'archiduc Rodolphe, héritier des Habsbourg et fils de François-Joseph et de Sissi, y trouve la mort dans des circonstances énigmatiques. Aya Nakamura en concert au Stade de France sur France 4, parc Astérix, fête foraine, la gare des loisirs à sensation sur Nouveau 19 et Secret d'histoire sur France 3. Très belle soirée à tous.
3: Et en ce mercredi, on passera au cinéma dans un instant avec Louis Crépeau qui nous proposera cette relecture très sombre d'un justicier mythique dans On l'appelait Robin des Bois. Ça sort aujourd'hui en salle. Et on vous donnera envie de voir le film tout à l'heure après le journal.
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3: Excellent, mercredi 1er juillet 2026, c'est Axel Bousquet, bienvenue. Il est 8h. Et voici votre journal, tout de suite présenté par Clémence Lobary. Bonjour Clémence.
20: Bonjour à tous. Les Bleus obtiennent leur ticket pour les huitièmes de finale de la Coupe du Monde sans trembler. Le nouveau congé naissance entre officiellement en vigueur aujourd'hui. C'est une des nouveautés de ce 1er juillet. Et puis des milliers de policiers devant le ministère de l'Économie à Paris. Hier, une mobilisation pour demander plus de moyens. Et à la une, la Coupe du Monde de football et les Bleus simplement trop forts. L'équipe de France étrille la Suède 3-0 en 16e de finale à New York. Et grâce à un doublé de Kylian Mbappé et un but de Bradley Barcola, les Bleus rejoignent les 8e de finale après une nouvelle prestation très solide et portée encore une fois par le duo Michael Olise et Kylian Mbappé. Une performance et un contenu qui plaisent beaucoup au sélectionneur Didier Deschamps.
6: Beaucoup de fierté, on est en mission, moi aussi, avec eux. Voilà, jusqu'à notre match, il y avait eu des 16e compliqués, très difficiles. Je ne vais pas dire que le nôtre a été simple, mais on a eu de la marge quand même, même si on aurait pu être plus efficace en première mi-temps. Donc, il faut apprécier. On sait que dans 4 jours, on en a un autre, mais on est là pour ça, les joueurs sont là pour ça. Il y a une autre étape à franchir, celle-là, elle est franchie. Je dirais que c'est logique, certainement, et naturel, mais il faut apprécier quand même. Et quand on fait bien les choses et bien ensemble, avec un très bon état d'esprit, beaucoup de fierté.
20: Les tricolores ont maintenant rendez-vous avec le Paraguay samedi à 23h en 8e de finale à Philadelphie. Deux autres qualifications à retenir cette nuit, celle du Mexique vainqueur de l'Équateur 2-0 et puis de la Norvège qui élimine la Côte d'Ivoire 2-1. Dans le reste de l'actualité, c'est l'une des mesures voulues par le gouvernement pour rebooster la natalité en France. À partir d'aujourd'hui, les jeunes parents de bébés nés en 2026 vont pouvoir bénéficier du congé de naissance. Il permet à chaque parent de prendre un ou deux mois en plus du congé classique pour s'occuper de leur nouveau-né. Un gros plus selon l'administrateur de l'Union nationale des associations familiales, Jacques Buisson.
7: Avec l'ajustement et la liberté que prendront chacun des parents, pourrait être possible quand même d'avoir peut-être pas toute la première année de l'enfant qui soit couverte, mais quand même un délai plus long. Et on le sait bien, la première année est particulièrement importante. Par rapport à l'enfant, ça permet de prendre le temps. C'est toujours très difficile de faire une adaptation, que ce soit en crèche, ou chez une assistance maternelle. Donc c'est aussi très déculpabilisant aussi pour les parents d'avoir cette possibilité de rester un peu plus longtemps avec son enfant. Ce sera, et pour les parents et pour les enfants, une grande amélioration.
20: Le congé de naissance sera rémunéré à 70% du salaire net le premier mois, 60% le second. Une nouvelle motion de censure contre le gouvernement, elle doit être déposée aujourd'hui par le groupe écologiste pour dénoncer la gestion de la canicule. Déjà hier, Cyril Châtelain, président du groupe, a dénoncé l'inaction de l'État face au changement climatique. De son côté, le Premier ministre Sébastien Lecornu affirme qu'il n'y a pas d'inaction. Il conteste également le bilan de 10 000 morts avancé par les écologistes. En attendant, la chaleur continue dans le sud-est. 4 départements sont toujours en alerte orange canicule, le Var, les Alpes-Maritimes et la Corse. Le Rassemblement national soupçonné dans une nouvelle affaire de détournement de fonds européens. Des perquisitions ont été menées hier en France et dans d'autres pays. D'après Jordan Bardella sur X, elles ont visé les sièges et les domiciles personnels de prestataires de communication ayant travaillé avec le RN. Le parquet européen enquête sur des faits qui se seraient déroulés entre 2019 et 2024 au sein du groupe d'eurodéputés Identité et Démocratie où siégeait le parti français. Les députés approuvent pour la troisième fois la création d'un droit à l'aide à mourir. Le texte a été adopté à une large majorité. La réforme va désormais repartir au Sénat qui devrait à nouveau la rejeter. Le gouvernement prévoit de donner le dernier mot à l'Assemblée où le vote final est fixé le 15 juillet prochain. Ils étaient des milliers hier rassemblés devant les grilles du ministère de l'économie. Des policiers venus dénoncer le manque d'effectifs au sein des gardiens de la paix et demander des revalorisations salariales. Le délégué national du syndicat policier Alliance, Stanislas Godon, pointe du doigt de nombreuses promesses non tenues et s'inquiète pour l'avenir de la profession si rien ne change.
15: On a quand même un nombre de suicides extrêmement important, que la charge de travail et de responsabilité est très importante. Donc en fait, le risque, c'est qu'on ait une désaffection, notamment dans le recrutement, et puis surtout qu'on ne puisse pas mener à bien à la fois nos enquêtes, notre rétablissement de l'ordre public, et on en a peut-être un peu besoin en ce moment, de protéger notamment des mineurs, et ça c'est un vrai sujet d'actualité. C'est ça en fait qui nous fait un peu peur, c'est que notre société devienne finalement dans une situation inextricable parce qu'on n'aura pas anticipé les conditions de travail, les moyens qu'on doit allouer au tandem police-justice par exemple.
20: Fin janvier, lors de ces derniers gros rassemblement, le syndicat de police Alliance avait revendiqué 45 000 manifestants partout en France pour soutenir la police nationale et dénoncer déjà un manque de moyens. Et puis on connaît les dates des élections présidentielles. Selon plusieurs médias, le premier tour aura lieu le dimanche 18 avril, le second tour le dimanche 2 mai. Le décret doit être présenté en Conseil des ministres aujourd'hui. Excellent début de journée à tous.
3: 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Allez, 8h05, tout de suite. Voici votre météo, toutes les prévisions de ce milieu de semaine avec Météo Bretagne et Sébastien. Bastien Decaux, bonjour.
1: Bonjour Axel, bonjour à toutes et tous. Des nuages bas imposants survolent la Bretagne ce mercredi matin, lâchant ici ou là de possibles bruines. De larges périodes ensoleillées vont revenir cet après-midi dans un ciel parsemé de cumulus, avec des nuages un petit peu plus nombreux entre la presqu'île de Ruys, l'Ille-et-Vilaine et la Loire-Atlantique. Le vent de secteur nord-ouest s'annonce sensible aujourd'hui jusqu'à 40 km par heure, 50 km heure même sur les îles morbihannaises. Les températures de ce matin s'échelonnent entre 12 et 16 degrés. Les maximales de ce mercredi après-midi seront comprises entre 19 et 21 degrés le long du littoral de la Manche. On prévoit 22 degrés à Saint-Brieuc, 23 degrés à Quimper et Dinan, 24 à Loudéac, 25-26 degrés sur un axe Pontivy-Pleu-Armel-Rennes-Vitré, jusqu'à 27 à Vannes, 28 degrés pour Redon et pour Nantes. Pour demain jeudi, le temps s'annonce bien gris, très nuageux à couvert, avec quelques gouttes même possibles au nord et à l'ouest. Les températures seront stables, souvent comprises entre 20 et 27 degrés du nord au sud. Ça sera un petit peu plus chaud en allant vers la Loire-Atlantique où les éclaircies résisteront. On prévoit 28-29 degrés par exemple sur le pays nantais. Et puis pour la fin de la semaine, retour d'un grand soleil avec des conditions anticycloniques, synonyme de conditions très estivales, de plus en plus chaudes, notamment à partir de dimanche où l'on devrait atteindre les 30 à 35 degrés dans l'intérieur des terres. Ça sera un petit peu moins pesant près du littoral, notamment sur le nord qui sera ventilé par la brise. En tout cas, la sécheresse va s'accentuer ces prochains jours. On n'envisage pas de précipitations significatives avant le 10 juillet. Très bonne journée à tous.
3: Sébastien Decaux pour la météo. Allez, la suite de votre émission. Tout à l'heure, on vous proposera le journal des sports avec Louis Crépeau, les unes de la presse régionale avec Cyril Clément. On recroisera le chemin de mon camarade Tristan Belmont pour le Quintet Plus de ce mercredi 1er juillet. Et puis l'actu des médias, Satmag avec la presse et la radio. La nuance n'est pas morte. On aura Poèmes efficaces aussi. Et puis notre invité politique d'ici quelques instants, interrogé par Stéphane Hamon, Simon Guillemard, membre du bureau exécutif régional des écologistes de Bretagne.
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3: On est mercredi, jour de sortie en salle, ça tombe bien. On a un film à vous suggérer tout de suite avec Louis Crépeau.
21: Était-il le justicier aussi héroïque qu'on le pense? Qui était vraiment Robin des Bois? Hugh Jackman interprète un Robin Hood vieillissant dans ce film de Michael Sarnowski, une nouvelle lecture très différente de ce grand classique du cinéma, vision très sombre du justicier populaire, une version bien éloignée du mythe que l'on connaît.
22: Ce n'était pas un héros, il était un brigand sanguinaire. Nous étions des monstres. Je suis le hors-la-loi. Robin des Bois.
21: Et dans cette nouvelle version de l'homme qui volait aux riches pour donner aux pauvres, on suit un Robin des Bois fatigué après une vie de violence. Il est laissé pour mort après un combat recueilli par une femme mystérieuse. Et c'est alors que va s'offrir à lui sa dernière chance de rédemption.
23: J'aide ceux qui viennent sur cette île. Les jeunes changent le cours des choses.
22: J'ai tué tellement de gens que je ne peux pas les compter. C'est une malédiction. Il y a des gens maléfiques là-bas. J'ai peur que nos anciens crimes la poursuivent. Je te protégerai, je te le promets.
21: Et ce Robin des Bois, en fin de vie, va tenter de racheter ses fautes. Un film extrêmement sombre dans son récit comme dans sa réalisation et son ambiance. Et bien on va suivre un personnage en quête de pardon et de paix, plombé par une vie de violence extrême. Hugh Jackman est entouré par Jodie Corner et Bill Skarsgård. Il livre une prestation brute et sauvage dans On l'appelait Robin des Bois, à découvrir en salle.
3: Ah, c'est sûr que ça change de la version des années quoi, 90 avec Kevin Costner. Merci Louis Crépeau.
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3: Et avant de retrouver notre invité politique, dans quelques minutes à 8h15, un petit peu de musique. D'abord, je vous propose de s'arrêter quelques instants en écoutant Karen Anne avec la musique à fond. 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

0: Il est 8h15, bienvenue sur Bretagne 5, c'est votre matinale avec votre interview politique. Tout de suite, on retrouve Stéphane Hamon, bonjour.
1: Bonjour Axel, c'est Simon Guillaumard, membre du bureau exécutif régional Les Écologistes Bretagne, également conseiller municipal de Plérin dans les Côtes d'Armor, qui est notre invité. Bonjour.
2: Bonjour Stéphane.
1: On va parler de politique ce matin, tenez, étonnant. On va parler évidemment des écologistes et de la canicule. Alors, on a vu que ces dernières heures, ça a fait un petit peu la une des gazettes, comme l'on dit, avec un chiffre qui a été évoqué, 10 000 morts dans les rangs, en tout cas le chiffre qui a été évoqué dans les rangs des écologistes, ce qui a passablement irrité le Premier ministre Sébastien Lecornu, qui lui, évidemment, défend, enfin en tout cas évoque un bilan moins élevé. Les écologistes, je dois le préciser, ont démenti avoir donné un tel bilan. Il s'agissait évidemment d'une crainte d'un chiffre très élevé de la mortalité. Ça donne un peu le ton, en ce moment en tout cas, à l'Assemblée nationale. Est-ce qu'on est déjà dans la campagne électorale sur fond de canicule ?
2: Bah, écoutez, ce qui est sûr, c'est qu'il y a eu un sujet à l'Assemblée nationale autour de la canicule, puisque lors des questions au gouvernement, Cyrielle Chatelain, la présidente de notre groupe, a interrogé le Premier ministre sur le bilan et la gestion de la canicule que l'on vient de vivre, qui est, je le rappelle, la deuxième, puisqu'on en a vécu une première au mois de mai, une deuxième là au mois de juin, et on nous en annonce une suivante dans les semaines qui viennent. Donc, on a questionné le Premier ministre, et effectivement, étant donné que sur le fond, il n'avait rien à répondre, parce que tout le monde a pu constater l'impréparation du gouvernement et aussi, et on aura l'occasion d'en reparler, l'inaction des gouvernements successifs sur la question du climat depuis des années et des années, qu'il s'est versé à des attaques politiciennes, et notamment sur le chiffre de 10 000 morts, puisque ce qui avait été dit par le président du groupe au Sénat, Guillaume Gontard, président du groupe écologiste, il avait parlé des 10 000 morts de la canicule de 2003, en demandant au Premier ministre s'il comptait attendre qu'il y ait 10 000 morts comme lors de la canicule de 2003, pour agir. Voilà ce qui a été dit par le président Gontard. Et par ailleurs, nous avons déposé une motion de censure, le groupe écologiste, et je crois que c'est cela aussi qui a pu énerver le Premier ministre, parce qu'en effet, nous considérons que le gouvernement actuel, qui n'a pas de légitimité comme... on l'a rappelé à l'issue des élections de 2024, puisqu'il n'était pas arrivé en tête, le Bloc central, c'était la gauche qui était arrivée en tête lors de ces élections, et que depuis, ils n'ont pas fait le jeu des institutions, ils n'ont pas construit de compromis et de consensus, et par ailleurs, ils ont continué à être dans une forme d'inaction climatique, mais on pourrait aussi parler des questions sociales sur lesquelles ce gouvernement ne fait rien pour aider les Françaises et les Français.
1: Alors, on va en parler évidemment de tous ces aspects. Juste pour préciser, Cyrielle Chatelain, donc présidente du groupe Les Écologistes, a précisé que cette motion de censure sera une motion de censure de toute la gauche. Vous espérez rallier finalement l'ensemble de la gauche autour de cette motion de censure ?
2: Oui, tout à fait. Comme l'ensemble des motions de censure qui ont été déposées jusqu'à présent, l'objectif c'est évidemment de rassembler l'ensemble de la gauche. D'ailleurs, je crois que ça a toujours été l'objectif des écologistes depuis maintenant plusieurs années, de faire ce trait d'union entre l'ensemble des forces de gauche de ce pays, pour être en mesure de peser, mais aussi être en mesure de porter des vraies solutions et des vraies propositions pour les gens. Là, on parle de l'écologie, mais on pourrait aussi parler des questions sociales. Pour nous, il y a une urgence à agir. Et évidemment, ce que marque la période, c'est que l'écologie devra être au cœur des élections présidentielles à venir. Voilà, ça c'est le grand constat que certains ont fait depuis quelques jours, mais pour les écologistes, c'est pas une nouveauté, puisque nous alertons depuis des décennies, mais pas, nous sommes pas seuls, aux côtés des scientifiques qui alertent également depuis des décennies, on peut dire même depuis le rapport Meadows, donc c'était l'époque de Giscard d'Estaing, c'est dans les années 70, et depuis lors, qu'ont fait les gouvernements ? Je crois que notre maison brûle et que nous regardons toujours ailleurs, malheureusement.
1: Voilà, pour faire référence à Jacques Chirac qui avait prononcé cette phrase en son temps. On a fait du chemin depuis René Dumont, qui était président à l'élection de 1974 avec son verre d'eau en disant que ce serait l'enjeu de demain. L'eau, justement, ça va être un enjeu ici, en particulier en Bretagne. On l'a vu là aussi avec cette canicule. Comment mieux gérer l'eau dans une région qui n'est pas forcément en déficit d'eau chronique, même si depuis quelques années, on voit que les nappes phréatiques ont du mal à se remplir. Là aussi, ça va être une question éminemment politique.
2: Oui, tout à fait. Et puis, la Bretagne a une spécificité, c'est que nous n'avons pas des nappes phréatiques comme ailleurs en France, puisque nous avons un sol qui ne capte pas l'eau de la même manière. Et donc, nous avons des enjeux aussi sur la question des sécheresses qui touchent particulièrement la Bretagne. Et là, on le voit, on est déjà en alerte sécheresse dans le département. On est aussi sujet à ces questions-là. Et notamment, on a un enjeu, c'est que, pour expliquer très clairement les choses, parfois on a encore assez d'eau, mais il n'y a plus assez d'eau pour la biodiversité. Pour le dire très clairement, on peut avoir dans les cours d'eau plus assez d'eau pour que les poissons et l'ensemble de la biodiversité qui vit puissent continuer à vivre. Et donc ça, c'est un vrai sujet aussi. C'est-à-dire qu'il ne faut pas regarder ce sujet-là, et j'aurai l'occasion de le redire peut-être au cours de cet entretien, mais on a parlé de la crise écologique uniquement sous l'angle du climat dans les derniers jours. Mais en fait, la crise écologique, elle est multifactorielle. Je peux citer au moins quatre grandes crises que nous vivons au sein même de cette crise écologique. Donc il y a évidemment l'effondrement de la biodiversité que nous vivons. Je rappelle qu'on a perdu plus de 70% des insectes en Europe. On a un effondrement complet de toutes les populations. Mais on a aussi une pénurie des ressources qui est devant nous. On parle beaucoup du pétrole avec le doigt d'Hormuz, mais aujourd'hui on sait que de toute façon le pic a été passé en matière de consommation. Donc ça va décroître, et il n'y a pas que sur le pétrole, on parle aussi des métaux rares, d'un ensemble de ressources pour lesquelles on va à un moment donné épuiser nos stocks. Puis évidemment, il y a le dérèglement climatique dont on va avoir l'occasion de parler, et notamment au moment de cette canicule. Et puis il y a d'autres crises qui passe un petit peu parfois sous les radars. Je pense aux pollutions, qui est la quatrième grande famille de crises. On le parle notamment du cadmium à l'Assemblée, où député Benoît Biteau a fait passer une proposition de loi pour protéger les Français et les Français. Il y avait par ailleurs, avant, le député écologiste aussi Nicolas Thiry, sur les PFAS. Voilà un certain nombre de sujets qui maillent le débat public.
1: Les PFAS qui touchent d'ailleurs même la Bretagne, alors que là aussi on pensait un peu à l'écart, donc finalement.

0: sur les nitrates. Ici, on est dans la baie de Saint-Brieuc, on le sait, il y a aussi ces enjeux-là qui se posent. D'ailleurs, l'État a été condamné en justice sur la question des algues vertes et de sa gestion du dossier. Voilà qui appelle des réponses fortes des politiques. Et par ailleurs, je reviens à ce sujet, mais ça se recoupe. C'est-à-dire, là, on voit le sujet de la transition agricole. C'est un sujet qui est à la fois porteur sur la question climatique, à savoir qu'il faut changer les pratiques agricoles pour aussi être en mesure de mieux répondre demain à un climat qui se dérègle, éviter, et là on est aussi dans une logique d'atténuation, les émissions de gaz à effet de serre, mais également sur les pollutions, en limitant, on le sait, voilà, nous on est pour sortir du tout pesticide, des pesticides, ou également des intrants qui peuvent être mis dans les champs et qui posent des questions sur nos cours d'eau. Voilà.
1: Alors, quand je disais que la question était éminemment politique, on a vu qu'au Sénat, le Sénat donc a décidé d'assouplir cette fameuse loi d'urgence agricole. En particulier, là encore, c'est l'eau qui est l'enjeu sur les réserves d'eau. C'est plutôt un mauvais signal, selon vous ?
0: Oui, complètement. Cette loi d'urgence, alors c'est pas la première, on en a vécu un certain nombre depuis plusieurs années. Loi d'urgence qui ne répond pas aux demandes des agriculteurs. La première demande des agriculteurs, c'est la question du revenu. Et c'est à ça que devrait s'attaquer un texte de loi. Comment on garantit un revenu digne pour tous les agriculteurs et toutes les agricultrices? Et là, il y a une vraie question. Et donc, non, je ne crois pas que cette loi qui propose de réintroduire, encore une fois, des pesticides, de déréguler méga bassines, on revoit toujours les mêmes choses, les bâtiments d'élevage, toujours plus gros. En fait, c'est les vieilles logiques productivistes qu'on ne cesse de nous ressortir et qui sont en train, malheureusement, de tuer l'agriculture française. Et donc, voilà, nous, les écologistes, on se tient du côté des paysans et des paysannes qui veulent un meilleur revenu et qui ont envie aussi de changer de modèle pour sortir du productivisme agricole tel qu'il fonctionne aujourd'hui et qui voilà, n'a pas permis à la fois d'avoir un modèle économique qui soit viable pour les agriculteurs et les agricultrices et puis de produire sainement pour la terre et pour avoir voilà, des choses propres dans nos assiettes.
1: Avec, là aussi, le grand monde autour de nous et par exemple, des États comme les États-Unis qui, allez, on va dire, n'ont pas quand même une grande fibre écologique ou écologiste, selon le point de vue où l'on se place. Et, des accords qui ont été aussi signés par l'Europe, on pense au fameux Mercosur. Là aussi, il faudra agir au-delà de la France, agir au niveau européen pour être... Et puis avoir une politique cohérente en matière d'agriculture, par exemple.
0: Oui, bien sûr. Et puis, je pense aussi... ce qui peut se passer en ce moment au Parlement européen, on parlait de la loi d'urgence agricole au Sénat, mais sur les nouveaux OGM, les NGT qui font aussi polémique, c'est un ensemble de sujets qu'il faut adresser aussi, parce que parfois ce qui se passe au Parlement européen est un petit peu loin de nos territoires, mais il ne faut pas oublier que ça aura des répercussions chez nous, dans notre région. Et puis évidemment la question du libre-échange, de la mondialisation, voilà, je crois qu'il y a un constat de toute façon clair et net, cette mondialisation capitaliste, financière, débridée, aujourd'hui elle est en train de nous envoyer dans le mur, vitesse grand V, donc c'est évidemment que c'est cette question-là qui doit être au cœur des esprits, et également pour la question de la présidentielle, on va, j'espère, parler d'international, tous les conflits qu'il y a dans le monde, et oui, pour revenir à la question précise des traités, notamment du Mercosur, nous les écologistes, j'ai déjà eu l'occasion je crois de le dire à cette antenne, nous avons toujours été opposés à ce type de traité de libre-échange, et nous avons toujours considéré qu'il fallait qu'il y ait des clauses miroirs, des mesures miroirs dans les traités, à savoir que l'on ne pouvait pas imposer des normes sur le territoire français ou européen qui ne soient pas imposées aux personnes qui importent sur notre sol. C'est juste du bon sens.
1: La logique, finalement.
0: C'est de la logique. Et personne ne comprendrait qu'il y ait des normes qui soient imposées aux agriculteurs français qui ne le soient pas pour d'autres agriculteurs d'Amérique du Sud qui pourraient importer librement et impunément, si j'ose dire, sur notre territoire.
1: La présidentielle, vous avez lâché le mot Simon Guillaumard, on connaît d'ailleurs désormais les dates de l'élection présidentielle, les 18 avril et 2 mai 2027, une campagne qui s'annonce, allez, on peut dire le mot, assez rude, avec beaucoup de sujets, alors évidemment l'écologie, l'environnement en est un. On a vu d'ailleurs à ce propos pas mal de partis politiques changer, ça nous ramène un peu à la canicule, mais sur certains paradigmes, on pense, tenez, à la climatisation. On n'en parlait pas, par exemple, au Rassemblement National, ce qui est le cas aujourd'hui. Est-ce que c'est une bonne nouvelle, finalement, que les partis politiques, un petit peu au-delà du cercle des écologistes, prennent conscience, on peut dire ça, de l'urgence climatique, de l'urgence écologique et environnementale ?
0: Je crois qu'il y a beaucoup d'hypocrisie. Il y a beaucoup, beaucoup d'hypocrisie sur ce sujet, puisque certains se réveillent. Ça fait quand même des années qu'on parle du climat.

0: Ah, mais pas seulement, je le disais sur l'ensemble de la crise écologique, mais regardez, on vient de parler au Sénat de la loi d'urgence agricole, où les sénateurs, notamment les sénateurs de droite, sont en train de voter, et comme ils avaient pu voter pour la loi Duplomb par ailleurs, et en fait, c'est les gens qui nous disent qu'il y a une crise écologique, mais qui continuent à voter des textes qui sont contraires aux engagements de la France. Et par ailleurs, c'est les mêmes qu'il y a encore quelques semaines menaçaient l'ADEME, l'Agence pour la Transition Écologique, ou l'Office Français pour la Biodiversité. Donc il n'y a aucune constance sur ce sujet. Parce que c'est la canicule, on se rappelle que le GIEC existe. Enfin, pardon, mais le GIEC, il n'est pas né hier. Les rapports, ils sont alarmants depuis des années. Et donc, non, je crois que c'est pas...
1: Il y a une forme d'opportunisme,
0: mais évidemment qu'il y a un opportunisme. Mm-hmm. Après, voilà, si jamais ça peut réveiller les consciences, tant mieux. Mais... derrière, attention au discours, et je le redis, je pense que lors des présidentielles, il faudra que tout le monde ait les yeux sur les programmes, parce que l'écologie, il faut regarder là où elle est et là où elle n'est pas.
1: C'est pas une variable d'ajustement,
0: non,
1: finalement.
0: C'est pas une variable d'ajustement. Et d'ailleurs, prenons un exemple, le fonds vert, on en a beaucoup parlé ces derniers jours. Le fonds vert qui était le fonds pour la transition écologique, et là, j'en reviens aussi un peu à la responsabilité complète du gouvernement, il a été divisé par 3 depuis 2024. C'est-à-dire qu'on est passé de 2,4 milliards à 800 millions d'euros. Ça, c'est pour financer concrètement la rénovation, par exemple, des écoles sur les territoires, pour financer avec les collectivités territoriales les écoles. Moi, je suis conseiller municipal à Plérin. Ces décisions-là, elles ont des conséquences sur les budgets de nos collectivités. Donc, il faut arrêter à un moment donné de systématiquement être irresponsable de tout. Je veux dire, au moment du meurtre de Liana, on a vu aussi M. Darmanin n'être responsable de rien sur ce qui se passe dans la justice. Maintenant, on voit M. Le Cornu responsable de rien sur la canicule. Mais c'est quand même assez étonnant. Ces gens ne sont responsables de rien. Quand on est responsable de rien, moi j'appelle, enfin, je le dis très clairement, ce sont des irresponsables. Et donc, c'est le sens aussi de notre motion de censure. Il faut à un moment donné sortir de l'hypocrisie et de l'irresponsabilité. Il faut être face à son bilan. Ils ont un bilan. Je suis désolé, mais Macron dirige ce pays depuis plus de 9 ans, bientôt 10 ans. Il a des comptes à rendre aux Français. Ils ont des comptes à rendre aux Français. Et il va être temps de passer à la caisse.
1: Alors, passer à la caisse, c'est aussi parfois avoir une vue de ce qu'attendent les citoyens. Vous parliez tout à l'heure de rénovation des collèges ou en tout cas des écoles. Il y a aussi, on pourrait le dire, les EHPAD qui ne sont pas adaptés du tout. On l'a vu là encore, ça nous ramène à la canicule, à quelque chose de très concret. Ou les hôpitaux qui souffrent. On voit aussi des personnes précaires aujourd'hui. Ils nous alertent, nous les journalistes, en disant nous, pour rénover notre maison, c'est un parcours du combattant, c'est pas simple, on veut bien se mettre aux normes, on veut bien, mais on n'a pas les moyens et l'État ne nous entend pas. Là aussi, il y aura un travail à faire avec les plus précaires, ceux qui habitent des logements, des fameuses bouilloires thermiques dont on a tant parlé.
0: Oui, évidemment. Évidemment qu'il y a un gros travail à faire sur la rénovation des bâtiments. Et d'ailleurs, là, je renvoie encore une fois à ce que peuvent voter les uns et les autres au Parlement. Qui a voté contre les propositions des écologistes qui ont été innombrables sur la question du des fonds dédiés à la rénovation énergétique et notamment MaPrimeRénov. Ils ont toujours voté contre les augmentations de ces budgets. Et au contraire, ils les ont baissés. Donc aujourd'hui, nous, ce qu'on demande, c'est justement qu'il y ait des vrais moyens mis sur la table pour accompagner les ménages, mais pas que les ménages, on parlait des collectivités tout à l'heure, pour rénover les bâtiments. Voilà. Et c'est évident que c'est un des gros leviers pour à la fois limiter les émissions de gaz à effet de serre qui sont liées évidemment à l'énergie qu'on utilise pour chauffer son habitation, mais également pour se protéger, et c'est là aussi où il faut penser l'isolation, qu'elle soit à la fois qu'elle permette de garder la chaleur en hiver, mais qu'elle permette aussi de protéger le foyer l'été, lorsqu'il fait très chaud avec les canicules que l'on connaît. Donc évidemment que c'est un sujet d'intérêt, et évidemment que nous on se questionne sur ce droit à la fraîcheur, et sur, on a pu proposer aussi un congé climatique, sur comment adapter nos territoires, adapter nos sociétés et nos modes de vie à ces temps qui vont changer. On a le dérèglement climatique, il faut s'habituer à avoir des extrêmes chauds et des extrêmes froids.
1: Ça nous amène à un volet social important. Les ouvriers du BTP, par exemple, ou ceux qui travaillent sur les routes, qui sont exposés lorsqu'il y a de fortes chaleurs. Alors, il y a cette idée de congé, un petit peu, congé climatique, donc un petit peu comme le fait l'Espagne, tout près de nous. Dans les années à venir, on sait que les canicules vont se succéder, elles seront plus longues. Il faudra rafraîchir les bâtiments, ça ne sera plus tellement les chauffer, ça sera les rafraîchir. Là aussi, il peut y avoir un volet économique, on peut très bien imaginer que ça crée de l'emploi, que ça amène d'autres métiers aussi. On parle beaucoup des architectes en ce moment qui vont devoir s'adapter pour pouvoir proposer des bâtiments qui sont, qui ne sont plus ceux qu'on a connus jusqu'à présent.
0: Oui, tout à fait. Et puis, je pense que c'est important de lever un tabou aussi sur ces questions-là, c'est-à-dire que on va devoir s'adapter. Mmh. Et aujourd'hui, il y a eu une levée de bouclier incroyable sur le congé climatique qui est mis en place en Espagne depuis plusieurs années. Pourquoi ils l'ont fait en Espagne ? Ils sont pas plus bêtes qu'ailleurs. C'est parce qu'ils ont constaté qu'effectivement, comme tout le monde a pu le voir, il faut imaginer aujourd'hui ce que c'est que d'être une personne travaillant dans le BTP par 40 degrés. C'est juste intenable, c'est invivable. Donc moi je veux bien entendre toutes les objections de la droite libérale qui systématiquement n'a Dieu que pour un certain patronat et une partie du monde économique. Mais il y a une déconnexion de la réalité de ce qu'est le monde du travail aujourd'hui. Et en fait on ne peut pas, et ça va rejoindre un point qu'on abordait tout à l'heure, aujourd'hui qui subit la crise climatique ? C'est une question vraiment de justice sociale. C'est pour ça qu'on dit souvent que l'écologie est liée à la justice sociale, mais parce que là, on a une question de justice qui subit la crise climatique. Ce sont les travailleurs, notamment du bâtiment, mais pas que. Hein, parce que je suis désolé, mais quand on travaille dans une crèche et qu'il fait 33 degrés parce qu'il n'y a pas la clim, parce que les bâtiments ne sont pas adaptés, on subit aussi cette question-là du réchauffement climatique. C'est les personnes, comme vous le disiez, qui vivent dans des bouilloires thermiques, c'est tous ces gens-là. Et donc aujourd'hui, on a eu des morts. Mmh. On a eu des morts. Il y a des gens qui sont morts au travail d'hyperthermie. Il y a eu des morts aussi dans les EHPAD, il y a eu des morts dans les hôpitaux.
1: Et donc, des morts chez eux. Hein. On avait
0: le cas
1: de cette jeune fille qui est décédée près de Paris en hyperthermie.
0: Bien sûr. Et donc là, on parle de questions de vie ou de mort. Donc de savoir s'il faut adapter ou pas le code du travail, s'il faut adapter ou pas notre société. Mais c'est une évidence qu'il faut adapter nos pratiques. Mais encore une fois, le congé climatique ne va pas tout résoudre. Mmh. Il s'agit aussi de mettre en place des mesures, et on l'a vu, ça a été fait. Je veux dire, il y a beaucoup d'entreprises qui ont tout simplement mis en place, voilà, on commence beaucoup plus tôt le matin, on finit plus tôt dans la journée, c'est des questions de logique et de bon sens. Mais il s'agit juste de les inscrire et de les transcrire dans la loi pour permettre de protéger l'ensemble des travailleurs. Enfin, si jamais vous avez une entreprise qui ne prend pas ses responsabilités, il faut que la loi permette de protéger celles et ceux qui se lèvent tous les matins et qui contribuent à l'intérêt général et qui font tourner notre économie.
1: Il y a aussi la question des nouvelles technologies. Alors, qu'est-ce que ça vient faire dans l'écologie ? Eh bien, on sait qu'aujourd'hui, par exemple, l'IA est très demandeuse de data centers, hein, ces fameux centres de données très importants qui abritent des serveurs qu'il faut refroidir, qui sont très consommateurs en énergie. Est-ce que là aussi, il faut avoir une vision technologique du monde, mais vision technologique et écologique ?
0: Évidemment. Évidemment, et il est vraiment temps que l'on se pose la question politique sur la question des technologies. Parce qu'aujourd'hui, effectivement, on a l'impression qu'il y a une course en avant, notamment sur la question de l'intelligence artificielle, toujours plus de data centers, toujours plus de consommation énergétique, et des usages qui, au final, ne sont pas réellement pensés. Et en fait, cette course en avant, elle n'a aucun sens. Je veux dire, on va dans un mur. Donc il faut vraiment se poser la question de quels sont les usages de l'intelligence artificielle, mais comme de l'ensemble des technologies. Quelles sont aussi les règles qui doivent les encadrer, parce qu'il n'est pas question que l'on puisse tout faire avec ces technologies. Et donc ça, il faut qu'on ait un grand débat national sur la question. Je crois que les présidentielles devront être aussi un moment pour poser ces enjeux, les enjeux de consommation énergétique autour des data centers, mais pas que. Il y a une emprise foncière, il y a un certain nombre de choses. Et vraiment, la question de fond, elle est simple, c'est dans quelle société voulons-nous vivre ? Voulons-nous être dans une société du culte de la performance, du culte de la croissance ? Et là, il y a quand même quelque chose sur le fond, sur le fonctionnement de notre économie capitaliste qui ne va pas. Voilà, le capitalisme n'est pas une solution satisfaisante, on le voit bien tous dans nos vies. Ça ne correspond pas aux enjeux de notre temps. Et je pense notamment à un exemple marquant, la question du PIB par exemple. On en a beaucoup débattu il y a quelques années, c'est un petit peu moins sur le devant de la scène aujourd'hui, mais cette question de la croissance, cette question du PIB, elle ne correspond pas aux enjeux qu'on a décrits jusqu'ici sur la crise écologique. Je vous donne un exemple très simple, un petit cas concret. Si demain, je vais au fast-food avec ma voiture et qu'en y allant, j'ai un accident de voiture, j'ai fait du PIB. Par contre, si je cuisine les légumes de mon potager pour mon repas du midi, j'ai pas contribué au PIB. Donc, il y a là aussi une question. Dans quel monde on veut vivre ? Moi, je préfère manger les légumes de mon potager. Mais dans ce cas-là, on va me dire, oui, d'accord, mais vous n'avez pas fait fonctionner les assureurs, vous n'avez pas fait fonctionner la voiture de pompier potentiellement qui est venue parce que vous avez un accident, puis le fast-food auquel vous avez été acheter un burger, etc., etc. Oui, effectivement, mais les questions de l'économie ne peuvent pas être juste calquées sur des questions financières. Il faut aussi apprendre qu'il y a d'autres enjeux qu'on doit prendre en compte pour faire tourner et fonctionner notre économie.
1: Alors justement, ça nous ramène là encore à l'élection présidentielle, avec ces enjeux hein, que vous avez décrits, Simon Guillaumard. là aussi, je te disais tout à l'heure que la campagne allait sans doute être un peu rude. Ça veut dire aussi qu'on est dans une campagne qui va être très différente. On est à la fin d'un monde et à la construction d'un autre monde. Ça va être aussi ça l'enjeu des programmes des différents candidats.
0: Oui, oui.

0: la question aujourd'hui, c'est qui est en mesure et qui veut rompre avec le vieux monde, si j'ose dire. C'était déjà un petit peu la question lors de la campagne du Nouveau Front Populaire en 2024, et on l'a bien vu. Il y a un ancien monde qui est aujourd'hui au gouvernement, qui est une sorte de bloc central, néolibéral, qui nous impose sa politique depuis maintenant, on pourrait dire, presque 50 ans. Et puis, il y a aussi face à nous l'extrême droite, qui est en ordre de marche, en ordre de bataille, et qui est clairement sur des thématiques mortifères, qui a des propositions de loi qui sont une sorte de concours à l'échalote, sécuritaire, raciste, xénophobe. Et donc, nous, notre projet de société, celui de la gauche, il doit être, presque révolutionnaire en un sens. C'est-à-dire qu'il doit vraiment proposer une rupture avec le modèle capitaliste de nos sociétés, productiviste, extractiviste, qui ne correspond pas aux attentes sociales des habitants et qui ne répond pas non plus à la crise écologique que nous traversons. Et donc, on doit proposer une société qui protège, une société qui, sur les territoires, fait vivre la solidarité et qui permet finalement à tout le monde de vivre dignement dans des conditions où la planète reste habitable.
1: Justement, dans les enjeux, il y a, vous parliez tout à l'heure du Rassemblement National j'allais presque dire de ces marottes, la sécurité et l'immigration. Il faudra prendre en compte justement les flux migratoires demain, la population qui vieillit en termes d'immigration, ça peut avoir des incidences. Et pour la sécurité, il faudra aussi repenser la sécurité des villes par exemple, la sécurité des personnes.
0: Oui, alors après, sur la sécurité, tout à l'heure, on parlait que... Il disait qu'apparemment le RN découvre le GIEC récemment. Je suis désolé, quand on parle de flux d'immigration, réchauffement climatique, évidemment, va induire des flux migratoires. Alors si le RN découvre le GIEC maintenant, je comprends qu'on n'ait pas ni les mêmes constats, ni les mêmes solutions sur les questions d'immigration, puisque apparemment ils n'avaient pas tous les facteurs pour réfléchir à la question. Pour ce qui est de la sécurité, aujourd'hui on le voit avec l'affaire Liana et la question aussi, je pense, de la gestion de l'enfance dans ce pays, la protection de l'enfance. À quand une loi intégrale sur l'enfance ? Pour moi, la sécurité, c'est ça aussi.
1: Les partis de gauche, les écologistes compris, réclament depuis très longtemps cette loi, cette fameuse loi globale.
0: Oui, parce qu'aujourd'hui, il y a un très beau dossier dans le Telegram, notamment sur la prostitution des mineurs. C'est un sujet grave. Sur lequel on sait que personnes mineures qui se prostituent, il y en a 6 sur 10 qui sont à l'ASE, qui sont à l'aide sociale à l'enfance. C'est un sujet important dans ce pays. Pareil pour les personnes à la rue, les personnes précaires qui sont dans nos rues et qui vivent dans une grande détresse, un grand nombre d'entre elles sont aussi issues de l'aide sociale à l'enfance. On a un sujet de l'aide sociale à l'enfance. On a aussi un sujet, on l'a dit, de pédocriminalité, de violence sexuelle sur les mineurs. Et aujourd'hui, on le sait, il y a un manque de moyens. On ne fait que le répéter. Et c'est pour ça qu'on a eu maille à partir avec M. Darmanin, je pense, à ce qu'a pu porter la députée Marie-Charlotte Garin à l'Assemblée nationale. C'est un problème de moyens. Quand aujourd'hui, on dépense moins que la moyenne européenne dans la justice, quand on a seulement 3 procureurs pour 100 000 habitants, quand la moyenne européenne est à 12, il faut que tout le monde entende ces chiffres. Nous avons 11 magistrats pour 100 000 habitants, la moyenne européenne est à 20. Donc comment on peut traiter efficacement des affaires lorsque l'on n'a pas les moyens humains ? Donc après, venir à la marge dénoncer, comme le fait le gouvernement, des comportements individuels, etc. Mais je veux dire, c'est comme si on disait aujourd'hui aux soignants qu'ils font mal leur travail. Mais écoutez, on n'a pas les moyens dans ce pays, pour la santé, pour la justice.
1: Il faut donner aussi des moyens... technique, oserais-je dire, à la justice. On voit les vieux ordinateurs ou les logiciels antédiluviens qui n'arrivent même pas à se comprendre entre eux. Et là aussi, il faut adapter à son époque.
0: Évidemment qu'il faut donner des moyens. Et je le redis, puisque c'est important, cette question politique des moyens. Parce qu'aujourd'hui, on entend les tentatives, encore une fois, de ne pas porter de responsabilité aucune de la part des gouvernements successifs et du ministre en poste. Mais c'est une question de moyens. Et si j'élargis un peu, il y a la question des services publics. Et cette question des services publics et de leur financement, elle est centrale. Et au même titre qu'on le disait sur l'écologie tout à l'heure, lors des prochaines présidentielles, regardez bien dans les programmes qui finance les services publics ou pas, et comment. Et ça, c'est très important parce que, au fond, le sujet, c'est la justice. Est-ce que notre pays est juste, que ce soit sur la santé, sur, on l'a dit, l'enfance, sur l'écologie, sur le social? Comment on crée un pays demain qui est juste pour toutes et tous?
1: Un dernier mot, Simon Guillaume, il nous reste une petite minute, un peu de politique politicienne. On a vu que ça tanguait un petit peu chez les écologistes,

0: faire alliance avec qui? Avec Jean-Luc Mélenchon, partir tout seul, faire alliance avec plutôt ce qu'on appelle la gauche modérée, on pense au PS, Place Publique. La réflexion est en cours.
1: Oui, tout à fait, la réflexion est en cours. Et en fait, nous, aujourd'hui, ce qu'on veut et ce qu'on a toujours demandé, c'est l'union de la gauche. Voilà, donc il va falloir discuter, et c'est ce qu'on fait avec l'ensemble des partenaires, et puis se poser la question aussi sur quel modèle de société, je l'ai dit précédemment au cours de cet entretien, quel modèle de société on veut pour demain. Et pour moi, la réponse, c'est évidemment l'écologie, la justice, et c'est sur ça qu'on va devoir s'atteler pour les prochaines présidentielles.
0: La campagne est donc, on l'aura compris, déjà commencée. Vous êtes déjà sur le terrain ?
1: Oui, évidemment, évidemment. Je suis élu local, donc de toute façon, je suis toujours sur le terrain.
0: Merci infiniment, Simon Guillaumard, membre du bureau exécutif régional Les Écologistes Bretagne et conseiller municipal de Plérin dans les Côtes d'Armor, d'avoir été avec nous ce matin. Très belle journée.
1: Merci beaucoup.
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3: Merci à tous les deux, merci à Stéphane Hamon et votre invité. 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Retrouvez Cyril Clément tout de suite qui a lu pour nous les quotidiens de la presse locale. C'est la revue de presse, Cyril.
4: Bonjour Axel, bonjour à tous. Voici pour débuter cette revue des unes de la presse régionale de ce mercredi 1er juillet. La une de presse Océan, la Baule, un drone pour survoler la baie. Le maire LR, Franck Louvrier, vient de lancer une étude pour permettre à sa police municipale de piloter un drone et assurer ainsi des missions de protection et de prévention. Les détails à retrouver dans Presse Océan. Coup de chaud sur les élevages, c'est le deuxième titre à la une de Presse Océan. La canicule n'a pas épargné les élevages de volailles. Selon Loïc Crespin, président de la coordination rurale 44, les pertes s'élèveraient entre 150 et 200 tonnes. Le reportage est à retrouver dans Presse Océan ce matin. Et puis Presse Océan fait un détour par Nord-sur-Erdre où des ouvriers ont découvert une grenade de la guerre 39-45 sur un chantier. Retour sur cette histoire en page 6. Toujours dans Presse Océan, 130 ans de cinématographe en 1896, le grand café riche rue du Calvaire accueillait la première projection nantaise. Retour sur l'histoire en page 9 de Presse Océan ce matin. Présidentielle, les dates des deux tours ont été arrêtées. C'est la une de Ouest-France ce matin. La prochaine élection présidentielle française se déroulera les dimanches 18 avril et 2 mai 2027. Les dates seront officialisées ce mercredi 1er juillet en Conseil des ministres, nous dit le journal Ouest-France, qui vous propose de revenir sur le déroulé de cette élection en page 3. Toujours dans Ouest-France, les fortes chaleurs, risque maximal de feux de forêt, les pompiers sur le qui-vive, nous dit Le Quotidien ce matin. Le Quotidien qui nous propose un reportage après l'affaire Liana, la course de vitesse des magistrats pour traiter les dossiers, particulièrement ceux liés aux violences faites aux enfants. C'est à lire dans Ouest-France ce matin. Et puis Ouest-France revient sur cet attentat à Monaco. Un homme d'affaires ukrainien était visé par la bombe. Les détails à retrouver en page 2 de Ouest-France ce matin. Retour sur la canicule dans Ouest-France. La canicule à Rennes, un pic de mortalité considérable, nous dit Le Quotidien, qui vous propose de revenir sur ce pic de mortalité en page 7 ce matin. Et puis, Ouest-France fait un détour par le Festival du film britannique et irlandais de Dinard, où vous pourrez intégrer le jury pour savoir comment faire. Eh bien, il faut lire Ouest-France, c'est à la page 7. Et puis, on parle de foot dans Ouest-France et du Mondial. La France surclasse la Suède et rejoint les huitièmes de finale. Retour sur le match de hier soir en page sport de Ouest-France. Enfin, en dernière page, la fin d'une époque, la fin du topless raconte un changement d'époque, nous dit le journal qui revient sur cette mode qui a fait fureur en dernière page. À la une du Télégramme, toujours et encore, la canicule réplique en approche, nous dit Le Quotidien ce matin. Il devrait de nouveau faire très chaud en Bretagne en cette fin de semaine, avec cependant des disparités de température selon les régions. Les détails à retrouver dans le Télégramme. programme ce matin. Et puis le télégramme nous parle des changements qui entrent en vigueur ce mercredi 1er juillet. Hausse du prix du gaz, plan d'épargne pour les jeunes, congé de naissance figure à l'agenda. Les détails sont à lire là aussi dans le télégramme ce matin. Et puis les plats préparés s'invitent à la une du télégramme. L'origine de la viande bientôt indiquée. La question est posée car un amendement à la loi d'urgence agricole pourrait rendre obligatoire cette mention. Les détails là aussi à retrouver dans le télégramme. Et puis les monts d'Arrée et le traumatisme des incendies de l'été 2022 toujours présents, nous dit le télégramme ce matin. La lande en feu de Ménézone a réveillé de mauvais souvenirs chez les riverains de Mont-Saint-Michel-le-Braspard. Reportage à retrouver en page 12 du quotidien. Enfin, le Tour de France est à la une du télégramme et le baptême du feu de Thibaut Guernalec. Le Breton de Total Énergie va disputer sa première grande boucle. Son portrait est à retrouver en page 16 du télégramme ce matin.
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3: Merci Cyril Clément. On passe au sport tout de suite, le journal des 2 minutes sport. Louis Crépeau au micro Bretagne 5. Bonjour.
5: Bonjour, bonjour à tous. Les Bleus poursuivent leur aventure au Mondial américain. Des Français en lice à Wimbledon et puis Léon Marchand incertain pour les championnats d'Europe en France. C'est l'actu sport ce matin. Et à la une, la Coupe du Monde de football. Les Bleus simplement trop forts. L'équipe de France étrille la Suède 3-0 cette nuit en 16e de finale à New York grâce à un nouveau doublé de Kylian Mbappé et un but de Bradley Barcola. Les Bleus rejoignent les huitièmes de finale après une nouvelle prestation très solide, portée encore une fois par le duo Michael Olise-Kylian Mbappé. Une performance et un contenu qui plaisent beaucoup au sélectionneur Didier Deschamps. Écoutez.
6: Beaucoup de fierté. Voilà, jusqu'à notre match, il y avait eu des 16e compliqués, très difficiles. Je ne vais pas dire que le nôtre a été simple, mais on a eu de la marge quand même, même si on aurait pu être plus efficace en première mi-temps. Donc, je dirais que c'est logique et naturel, mais il faut apprécier quand même. Et quand on fait bien les choses et bien ensemble, avec un très bon état d'esprit, beaucoup de fierté.
5: Et l'équipe de France a désormais rendez-vous avec le Paraguay samedi à 23h en 8e de finale. Et deux autres qualifications à retenir cette nuit, celle du Mexique, vainqueur de l'Équateur 2-0, et puis de la Norvège qui élimine la Côte d'Ivoire 2-1. On passe au tennis à Wimbledon. Une bonne performance pour Loïse Boisson malgré une défaite en 3-7 face à la numéro 2 mondiale Elena Rybakina. Et ça passe pour Léolia Jean-Jean. Chez les hommes, Arthur Fils, Quentin Alice, Adrien Manarino, Valentin Royer et Kayane Jacquet rejoignent le deuxième tour. À noter également l'élimination de Serena Williams pour son grand retour à 44 ans. L'américaine est battue par l'australienne Maya Joint. Aujourd'hui, début du deuxième tour dans le tableau féminin, Diane Paris est la seule tricolore en lice face à la russe Anna Kalinskaya. Et chez les hommes, pas de français. On suivra le numéro 1 mondial Yannick Sinner contre le portugais Nuno Borges. Et puis Léon Marchand participera-t-il au championnat d'Europe de natation en août à Paris? Le quadruple médaillé olympique blessé a dû déclarer forfait pour les championnats de France cette semaine. Il va désormais être pris en charge par les médecins de l'INSEP. Voilà pour l'actu, je vous souhaite une très belle journée.
3: Merci Louis. On vous parle cette fois du prix de la Tour Eiffel qui se jouera tout à l'heure à l'hippodrome d'Angien-Soisy. Voici les pronostics hippiques de Tristan Belmont.
7: Bonjour Axel, Amateur Fist, bonjour. Pour ce premier rendez-vous de juillet avec Quintet Plus, direction l'hippodrome d'Anguien où le départ sera donné à 18h30. 15 concurrents des trotteurs de 5 à 7 ans vont s'affronter sur cette épreuve disputée sur les 2150 mètres de la piste en sable avec un départ à l'autostart. Un parcours de vitesse où il faudra rapidement trouver la bonne position avant d'aborder le final. Pour cela, je fais confiance au 11, l'Ariano, devant le 7, le Graal et le 9, Lovebird. J'ai ensuite retenu le 4, Legacy Gel et l'As Classica Bleu. Enfin, pour tenter de pimenter les rapports, attention au 15, le Cashmaker, mon outsider du jour. Voici donc ma sélection 11, 7, 9, 4, 1 et 15. Rendez-vous demain à Longchamp où le quintet se courra en nocturne dans le prix de la Garden Party.
3: Alors à demain, Tristan, et bonne chance à tous les parieurs.
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3: Le 7-9 qui touche bientôt à sa fin. On va retrouver un dernier point info d'ici quelques minutes à 9h. Avant ça, David Christoffel, poèmes efficaces. On aura cette mag aussi avec Serge Surpin. Et là, je vous propose Vie quotidienne. Vie quotidienne avec mon camarade Olivier Fraisse. Produit zéro sucre, faut-il s'en méfier, Olivier ?
8: Moins de sucre, moins de calories, mais pas forcément sans conséquence. Une nouvelle étude s'intéresse à l'effet des édulcorants sur notre flore intestinale. Choisir un yaourt zéro sucre ou un soda light, c'est souvent un réflexe santé. Moins de calories, moins de sucre. Sur le papier, l'équation semble parfaite, mais une nouvelle étude apporte un éclairage plus nuancé. Des chercheurs se sont intéressés aux édulcorants, ces substances qui donnent un goût sucré sans apporter de sucre. Leur découverte est surprenante. Chez certaines personnes, ces produits pourraient modifier l'équilibre du microbiote intestinal, c'est-à-dire les milliards de bactéries qui vivent dans notre intestin. Or, ce microbiote joue un rôle essentiel. Il participe à la digestion, influence notre système immunitaire et même certaines fonctions métaboliques. Les scientifiques ont observé que certains édulcorants pouvaient entraîner des changements dans cette flore intestinale avec des effets potentiels sur la façon dont notre organisme gère le sucre. Attention toutefois, cela ne signifie pas que les produits zéro sucre sont dangereux ou qu'il faut les bannir. Les chercheurs rappellent simplement que remplacer le sucre par des édulcorants n'est peut-être pas toujours une solution aussi neutre qu'on l'imaginait. Le message des chercheurs est simple, en nutrition, il existe rarement un produit miracle. Le meilleur réflexe reste souvent le plus simple, privilégier une alimentation variée, riche en aliments peu transformés et réduire progressivement notre dépendance au goût sucré, qu'il vienne du sucre ou de ses substituts.
3: Les recommandations d'Olivier Fraisse, c'est dans Vie quotidienne ce matin sur Bretagne 5. L'actu média, Serge Surpin, avec la presse et la radio. La nuance n'est pas morte, Serge.
9: Si vous lisez la presse, j'espère que vous le faites d'ailleurs, c'est une excellente habitude. Parce que la presse écrite est indispensable à la démocratie. Elle permet de s'extraire de ce qui est devenu presque la norme. S'informer en raccourci, vite fait, sans trop de nuances. La presse, c'est l'anti-pensée Twitter, X. L'opposé de la réflexion en 280 caractères. La presse écrite, qu'elle soit sur papier et sur écran, c'est la possibilité de rentrer dans le détail, de chercher la nuance, l'explication. Bon, je vais pas généraliser, il y a aussi des journaux imprimés ou des sites d'information qui ne brillent pas par leur subtilité. Mais on les connaît, on sait qui ils sont, et quand on les lit, on sait exactement à quoi s'attendre. Pas de surprise, mais encore faut-il un minimum d'objectivité. Prenons un exemple. Entre le Figaro, le JDD et CNews. Politiquement, ils sont pas très éloignés. Mais le Figaro, lui, assume sa position à droite sans chercher à manipuler l'opinion. Quant aux deux autres, je vous laisse deviner ce que j'en pense. On pourrait me rétorquer qu'il est difficile de trouver des équivalents à gauche. Alors oui, il y a Libération ou Le Monde qu'on pourrait comparer au Figaro. Oui, je sais, vous n'allez pas être d'accord, mais bon. Mais JDD et CNews de gauche. Il y en a pas vraiment. Il existe bien des journaux, des sites radicaux à gauche, ils sont faciles à trouver, mais ils n'ont pas la même influence et ils restent confidentiels. Certains me diront qu'il suffirait de donner une fréquence TNT à une chaîne radicalement de gauche. Pas sûr que ça soit la solution. D'abord parce que sur la TNT, c'est pas le principe. Et puis finalement, ça existe déjà. Sur les réseaux, on trouve par exemple Le Média, une chaîne clairement proche de la gauche radicale et même de la France insoumise. Son audience reste ultra confidentielle et honnêtement, je vois pas d'autres chaînes de télévision aussi ouvertement à gauche. Manque de moyens ? Pas vraiment. Ces news ne coûtent pas très cher à produire. Alors est-ce qu'il y a un manque de sérieux et d'honnêteté ? Sans vouloir être méchant, je vois pas une grande différence entre Le Média et ces news sur ce point. Certains diront encore, oui, il y a le service public soupçonné d'être de gauche. C'est pas si évident. Certes, ce n'est pas CNews, mais il incarne d'autres valeurs. L'analyse, la culture, la diversité, des points de vue. Il faut reconnaître que le service public conserve une tradition plus ancrée vers la gauche intellectuelle. Mais il reste globalement ouvert. Quoi qu'il en soit, je le répète, comme souvent dans cette chronique, il faut une diversité des sources d'informations pour se faire une opinion solide. Il faut aussi écouter, lire des médias qui ne sont pas proches de notre bord politique. C'est le meilleur moyen de penser contre soi-même et de rester ouvert à l'autre. Et c'est là qu'il faut faire la différence entre sites, même engagés, qui gardent un esprit journalistique et ceux qui ne sont que des usines à désinformation. Prenons un exemple, Mediapart. Quoi qu'on pense de son orientation, ses enquêtes sont sérieuses. Alors oui, certes, Mediapart a déjà publié des documents qui se sont révélés peut-être discutables, notamment la fameuse note libyenne sur laquelle la justice s'est d'ailleurs contredite. Mais ce sont des exceptions liées à la complexité des enquêtes. La majorité de ces contenus est considérée comme fiable, même si le média suscite des débats et des contestations. Je ne citerai pas par contre des sites ultra-politisés, mais disons-le clairement, pour la plupart, leurs informations sont à prendre avec des pincettes, des énormes pincettes, ou alors des informations à jeter directement à la poubelle de la désinformation. Cela dit, en me relisant, je réalise que j'ai pas parlé des réseaux sociaux, ces grands accélérateurs d'opinion toutes faites, ultra-politisés, ultra-orientés, ultra-tout quoi. Alors qu'en pensez ? Est-ce qu'ils apportent vraiment quelque chose à l'information, à la démocratie ? Permettent-ils vraiment de dire ce qu'on dit pas ailleurs ? À mon avis, la réponse est simple. S'il est démocratique que ces plateformes existent, non, elles n'apportent rien d'autre que le débordement, l'excès et souvent le pire. Quand ces médias autoproclamés affirment « on vous dit ce qu'on ne vous dit pas ailleurs », eh bien si personne d'autre ne le dit, c'est souvent parce que c'est pas vrai ou alors que c'est tordu. La presse sérieuse, elle fait son travail. Elle ne passe pas à côté des informations importantes. Et il y a trop de sites importants pour qu'on puisse passer à côté de quelque chose d'important. Tiens, un point qui me fait un peu rire. Jaune. Certains médias connus, je vais pas les citer, mais vous les reconnaissez, se comportent justement comme le pire des réseaux sociaux en affirmant que eux aussi, ils disent que les autres ne disent pas. À mon avis, c'est une mauvaise idée. Ça me fait plutôt penser que ces médias se comportent comme le pire des réseaux sociaux. Ça ne les valorise pas. Sauf pour leurs fans, évidemment. Au fait, quand je parle de la presse, évidemment, j'y inclus la radio.
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3: Merci Serge Surpin et à demain pour un nouveau rendez-vous. On termine cette émission avant l'info avec un petit peu de poésie tout de suite et David Christoffel à notre micro.
11: Le 184e poème pourrait être tenté de se comparer au 84e poème. Mais au lieu de se faire aussi doux et paisible que la traversée d'un pont comme dans le 84e poème, le 184e poème pourrait se faire aussi fébrile et inquiet que la traversée du même pont. Déjà qu'il s'était trouvé bête de se comparer au pont Mirabeau, il a pu retrouver l'envie de savoir comme l'eau peut couler en dessous ou mieux maîtriser l'indifférence qu'implique la priorité de chercher le rapport entre sa traversée et l'artifice insurmontable de l'éternité qu'il voudrait mettre dans les regards vaguement distribués sur les ondes. Alors qu'à ne faire que flotter, le poème a fini par apprendre qu'il peut tout en même temps retrousser l'air satisfait qui se soupçonnait précaire et jouer de suraffirmation que pour en tirer un peu de sursis et trouver ainsi sur le pont l'élan d'aller par-ci plutôt que par-là, sans en rajouter sur la certitude que c'est forcément mieux ou moins bien ou perspicace de chercher à le savoir tout de suite.
3: Et voilà pour le 184e poème de David Christoffel, merci beaucoup. Et voilà pour cette matinale de ce 1er juillet qui se termine, préparée par nos chroniqueurs, nos chroniqueuses, la rédaction. Et puis à l'antenne, nous avons notamment en rédaction en chef Stéphane Hamon, à la coordination antenne Nathalie Villalon et puis à la réalisation technique Frédéric Guillon. Et tout va bien en ce mercredi matin, en tout cas on vous le souhaite très fort. Bienvenue sur Bretagne 5, il est 9h. On vous propose un nouveau point sur l'info avant de retrouver votre playlist. Voici Clémence Lebarry au micro, bonjour.
12: Bonjour à tous. Nouvelles interpellations après l'assassinat du frère d'Amine Kessassi, c'est ce que révèlent plusieurs médias ce matin. On le rappelle, le frère de cette figure de la lutte anti-narcotrafic a été abattu de plusieurs balles en plein après-midi le 13 novembre dernier dans le 4e arrondissement de Marseille. Fin mars, 6 personnes, 5 hommes et une femme avaient déjà été mises en examen. Le nouveau congé de naissance entre officiellement en vigueur. C'est une des nouveautés de ce 1er juillet. Ce dispositif permet à chacun des deux parents pour chaque naissance ou adoption de bénéficier d'une période indemnisée d'un à deux mois. Il s'agit d'un complément des congés de maternité et de paternité. L'indemnisation est comprise entre 60 et 70% du salaire net selon la durée. Une nouvelle motion de censure contre le gouvernement. Elle doit être déposée aujourd'hui par le groupe écologiste pour dénoncer la gestion de la canicule. Déjà hier, Cyrielle Chatelain, la présidente du groupe, a dénoncé l'inaction de l'État face au changement climatique. De son côté, le Premier ministre Sébastien Lecornu affirme qu'il n'y a pas d'inaction. Il conteste également le bilan des 10 000 morts avancés par les écologistes. Et dans ce contexte, les océans sont plus chauds que jamais. C'est l'alerte ce matin de l'Observatoire européen Copernicus Marine. La température moyenne à la surface des océans qui couvrent les deux tiers de la planète a atteint 20,98 degrés en moyenne en juin. C'est un record. Elles ont été particulièrement élevées en juin dans le centre et l'est du Pacifique équatorial. On connaît les dates des élections présidentielles. Selon plusieurs médias, le premier tour aura lieu le dimanche 18 avril et le second tour le dimanche 2 mai. Le décret doit être présenté en Conseil des ministres aujourd'hui. Et puis les Bleus obtiennent leur ticket pour les huitièmes de finale de la Coupe du Monde et sans trembler, l'équipe de France de foot a dominé hier la Suède d'une victoire 3-0, dont un doublé d'Mbappé et un but de Barcola. Et Kylian Mbappé qui devient au passage le seul meilleur buteur de l'histoire des phases à élimination directe du Mondial. Les tricolores affronteront le Paraguay en huitièmes de finale, c'est samedi soir à 23h. Excellent début de matinée à tous.
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0: Bonjour à tous. Nouveau rebondissement après la mort d'Amine Kessassi. 4 autres suspects ont été interpellés. On le rappelle, le frère de cette figure de la lutte anti-narcotrafic a été abattu de plusieurs balles en plein après-midi le 13 novembre dernier dans le 4e arrondissement de Marseille. Parmi les individus arrêtés, 3 étaient déjà en détention. Nous sommes le 1er juillet et qui dit 1er du mois dit quelques changements avec d'abord cette nouveauté pour les familles. Le nouveau congé de naissance entre officiellement en vigueur. Mauvaise nouvelle en revanche pour les portefeuilles. Le prix du gaz augmente, une hausse de 7,4%. Et elle n'aura pas fait long feu. Le gouvernement a enterré hier la taxe sur les petits colis car elle n'a pas eu les effets escomptés. Elle a été mise en place en mars mais n'a rapporté que près de 2 millions d'euros, loin des 400 millions attendus. Elle est remplacée par une taxe européenne de 3 euros appliquée à partir d'aujourd'hui. Le site historique de Notre-Dame de Bétharram va fermer ses portes cet été. Les élèves de l'établissement privé catholique iront étudier à la rentrée sur un autre site à quelques kilomètres. Cette fermeture était réclamée par de nombreuses victimes de violences physiques et sexuelles commises dans cet établissement depuis 1950. Vers une nouvelle vague de chaleur sur la France, Météo France annonce le 3e épisode de canicule de l'année. Il pourrait débuter dès ce week-end. On ignore pour l'instant sa possible durée et son intensité. Toutes les régions ne devraient cette fois pas être concernées. En attendant, 4 départements sont toujours en vigilance orange canicule, le Var, les Alpes-Maritimes et la Corse. Attention également au risque d'incendie. 6 départements du sud de la France sont en alerte maximale pour les feux de forêt, des Pyrénées-Orientales au Vaucluse. Le risque de départ de propagation des flammes dans la végétation est très élevé. 3 autres départements sont également en alerte orange, c'est-à-dire en risque élevé. Et puis l'équipe de France de football, plus que jamais favorite du mondial. Les Bleus ont dominé la Suède hier en 16e de finale, 3-0, grâce à un doublé de Kylian Mbappé et un but de Bradley Barcola. Les Bleus rejoignent les 8e de finale. Les tricolores ont maintenant rendez-vous avec le Paraguay samedi à 23h. Excellente matinée à tous.
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3: Bonjour à tous. Quatre suspects interpellés cette semaine après la mort de Mehdi Kessassi. Le frère d'Amine Kessassi, figure de la lutte contre le narcotrafic. Il avait été abattu de plusieurs balles en plein après-midi le 13 novembre dernier dans le 4e arrondissement de Marseille. Parmi les individus arrêtés, trois étaient déjà en détention. Fin mars, 6 personnes, 5 hommes et une femme avaient déjà été mises en examen. Une nouvelle motion de censure contre le gouvernement. Elle doit être déposée aujourd'hui par le groupe écologiste pour dénoncer la gestion de la canicule. Déjà hier, Cyrielle Chatelain, la présidente du groupe, a dénoncer l'inaction de l'État face au changement climatique. En attendant, quatre départements sont toujours en vigilance orange canicule. Ce matin, le Var, les Alpes-Maritimes et la Corse. Météo France annonce un troisième épisode de chaleur. Il pourrait débuter dès ce week-end. Et alors que les températures devraient de nouveau augmenter, la SNCF se veut rassurante avant les départs en vacances. Jean Castex a assuré que la compagnie ferroviaire se préparait à faire face à l'afflux de voyageurs dès vendredi. Le patron de la société précise qu'il ne peut pas garantir que tout fonctionnera à 100%. La filière bio dévoile ses propositions pour les élections présidentielles. La Maison de la Bio, fédération qui va des agriculteurs aux distributeurs de la filière, publie 15 mesures. L'objectif, relancer la consommation du bio. Elle demande notamment un renforcement de l'agence bio ou encore la mise en place d'un panier par ordonnance pour les femmes enceintes. Et le nouveau congé de naissance entre officiellement en vigueur. C'est une des nouveautés de ce 1er juillet. Ce dispositif permet à chacun des deux parents pour chaque naissance ou adoption de bénéficier d'une période indemnisée d'un à 2 mois. Il s'agit d'un complément des congés de maternité et de paternité. Et puis la Coupe du Monde de football et les Bleus simplement trop fort. L'équipe de France étrille la Suède 3-0 en 16e de finale à New York. Les tricolores ont donc rendez-vous maintenant avec le Paraguay samedi pour les 8e à Philadelphie. 3 matchs sont au programme aujourd'hui pour la suite des 16e. Angleterre, République démocratique du Congo, Belgique, Sénégal et États-Unis contre la Bosnie-Herzégovine. Excellente fin de matinée à tous.
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1: Bonjour à tous. Nouveau rebondissement après la mort de Mehdi Kessassi. Quatre autres suspects ont été interpellés. Après deux ans d'un long parcours entre le Sénat et l'Assemblée, le texte de loi contre l'ultra-fast fashion a été adopté. Et puis on reviendra sur la qualification de l'équipe de France en huitième de finale de la Coupe du Monde. Des milliers de Marseillais s'étaient réunis pour lui rendre hommage. L'enquête avance après la mort de Mehdi Kessassi en novembre 2025. Quatre suspects ont été interpellés hier. Ils sont considérés comme des logisticiens du crime du frère d'Amin Kessassi, ce militant anti-drogue à Marseille. Et trois d'entre eux étaient déjà en prison, Nicolas Gomez.
2: Oui, soupçonné d'avoir trempé dans d'autres affaires criminelles à Marseille. Le quatrième est présenté comme un exécutant de la DZ Mafia, ce gang de narcotrafiquants marseillais. Il aurait été embauché pour abattre Mehdi. Dans les colonnes du Parisien, on apprend qu'il s'est présenté devant le domicile des Kessassi le 12 novembre. Mehdi sera tué le lendemain. Mais les dernières investigations ont mené les enquêteurs vers la piste d'une erreur de cible. Mehdi Kessassi aurait été abattu car il utilisait un téléphone portable dont la ligne était attribuée à son frère, Amin. En mars dernier, six suspects ont déjà été interpellés et mis en examen dans un premier coup de filet, accusés d'avoir participé à la logistique du crime.
1: Et depuis, Amin Kessassi est devenu adjoint au maire de Marseille et vit sous protection militaire en permanence. Vers une nouvelle vague de chaleur sur la France, Météo France annonce le troisième épisode de canicule de l'année. Il pourrait débuter dès ce week-end. On ignore pour l'instant sa possible durée et son intensité. Toutes les régions ne devraient cette fois pas être concernées. En attendant, quatre départements sont toujours en vigilance orange canicule, le Var, les Alpes-Maritimes et la Corse. Attention également au risque d'incendie. Six départements du sud de la France sont en alerte maximale pour les feux de forêt, des Pyrénées-Orientales aux Vaucluses. Le risque de départ et de propagation des flammes dans la végétation est très élevé. Trois autres départements sont également en alerte orange dans la même région. Le nouveau congé de naissance entre officiellement en vigueur. C'est une des nouveautés de ce 1er juillet. Ce dispositif permet à chacun des deux parents pour chaque naissance ou adoption de bénéficier d'une période indemnisée d'un à deux mois. Il s'agit d'un complément des congés de maternité et de paternité. L'indemnisation est comprise entre 60 et 70% du salaire net selon la durée. Chine et Temu, bientôt dans le viseur de la loi française. Les deux entreprises chinoises font partie des principales cibles de la loi contre l'ultra fast fashion adoptée lundi au Parlement. Ce texte vise à réduire l'impact environnemental de l'industrie textile en s'attaquant à ce pan du secteur. Il propose d'interdire à ces entreprises de faire de la publicité, mais aussi de les pénaliser financièrement. Des mesures jugées intéressantes par la chargée de plaidoyer de Zero Waste France, Pauline de Brabander.
3: Là, les pénalités peuvent aller jusqu'à 10 euros. Pour 2026 et pour remonter jusqu'à 20 euros en 2030. Donc pour un seul produit, c'est quand même des pénalités qui peuvent être très conséquentes. Ça, c'est intéressant parce que l'idée, c'est pas que le prix de vente augmente, en fait. C'est pas que votre t-shirt qui coûte aujourd'hui 8 euros, son prix passe à 18 euros. C'est pas ça l'idée. L'idée, c'est que le modèle économique, finalement, de ces acteurs-là ne puisse plus être rentable, qu'ils doivent le faire évoluer, qu'ils produisent moins de t-shirts, une gamme plus restreinte, mais plus raisonnée et mieux produite aussi. C'est vraiment ça l'objectif. C'est d'encourager un changement de pratique au niveau des méthodes de production.
1: Et dans ce contexte, le gouvernement a enterré hier la taxe sur les petits colis qui visait notamment la fast fashion, car elle n'a pas eu les effets escomptés. Elle a été mise en place en mars et n'a rapporté que 2 300 000 euros, loin des 400 millions attendus. Elle est remplacée par une taxe européenne de 3 euros appliquée à partir d'aujourd'hui. Et puis la Coupe du Monde et grand ciel bleu pour l'équipe de France. Le rêve américain continue pour les tricolores avec un succès net et sans discussion en 16e de finale. Les Bleus dominent la Suède 3-0 à New York et rejoignent les huitièmes. Pas de but encaissé, encore trois marqués et une équipe pour qui tout va bien. C'est un mondial idéal pour l'instant pour l'équipe de France, mais le sélectionneur Didier Deschamps, lui, ne veut pas basculer dans l'euphorie.
4: Il y a des choses à améliorer, toujours, même si aujourd'hui, mis à part ces 15-20 premières minutes où on n'était pas à fond, on a très bien fait les choses. Mais... Non, allez-y, trouvez des problèmes, c'est bien, il ne faut pas que ça soit tout beau, tout rose. On va pas tomber dans l'euphorie non plus. On est en huitième, il faut apprécier, même si ça semble normal et logique. Mais il faut toujours apprécier et redescendre pendant 48 heures. Et puis comme c'est dans 4 jours, après rebasculer, parce qu'on sait ce qui veut nous attendre avec cette équipe du Paraguay, avec des qualités différentes. Mais d'abord, prendre le temps d'apprécier et être capable de remettre ça.
1: Et comme le dit le sélectionneur, c'est désormais le Paraguay qui attend les Bleus en 8e de finale. Rendez-vous prévu samedi à 23h à Philadelphie. Aujourd'hui, programme léger pour nos Bleus. La récupération au menu du jour pour les titulaires. Une séance plus musclée pour ceux qui n'ont pas joué hier soir. Les tricolores s'envoleront pour Philadelphie dès vendredi. En attendant, 3 matchs au programme aujourd'hui pour la suite des 16e de finale du Mondial. Angleterre, République démocratique du Congo, Belgique, Sénégal et États-Unis, Bosnie-Herzégovine. Excellente journée à tous.
0: Ami Turfist, bonjour. Pour ce premier rendez-vous de juillet avec Quinté Plus, direction l'hippodrome d'Enghien où le départ sera donné à 18h30. 15 concurrents des trotteurs de 5 à 7 ans vont s'affronter sur cette épreuve disputée sur les 2150 mètres de la piste en sable avec un départ à l'autostart. Un parcours de vitesse où il faudra rapidement trouver la bonne position avant d'aborder le final. Pour cela, je fais confiance au 11, l'Ariano, devant le 7, le Graal et le 9, Lovebird. J'ai ensuite retenu le 4, Legacy Gel et l'As, Classica Bleu. Enfin, pour tenter de pimenter les rapports, attention au 15, le Cashmaker, mon outsider du jour. Voici donc ma sélection 11, 7, 9, 4, 1 et 15. Rendez-vous demain à Longchamp où le quintet se courra en nocturne dans le prix de la Garden Party.
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4: Bonjour à tous. La loi de programmation militaire au menu des députés cet après-midi. Après le feu vert du Sénat, c'est au tour de l'Assemblée nationale d'approuver définitivement le projet de loi. Le texte doit faire monter à 436 milliards d'euros l'investissement nécessaire pour les armées d'ici 2030, ce qui représenterait 2,5% du PIB. L'armée israélienne restera indéfiniment au Liban, c'est ce qu'annonce le ministre israélien de la Défense. Les forces du pays resteront dans les zones de sécurité au Liban, en Syrie et à Gaza pour une durée indéterminée, but affiché protéger contre le djihadisme. Dans ce contexte, des délégations iraniennes et américaines sont au Qatar aujourd'hui pour discuter via des médiateurs d'une fin de conflit. Sébastien Lecornu veut serrer la vis. Le Premier ministre souhaite aller jusqu'à la réclusion criminelle à perpétuité pour les violeurs en série de mineurs de moins de 15 ans. Il veut aussi fixer un délai maximal de 3 mois à la réalisation des enquêtes pour crimes sexuels sur des enfants. Le texte doit être examiné à l'Assemblée à compter du 15 juillet. La population carcérale continue d'augmenter en France. Début juin, on comptait près de 89 000 détenus avec un taux de suroccupation globale des prisons de 140,5% selon le ministère de la Justice, ce qui représente sur un an près de 4 400 détenus supplémentaires. Le nombre de matelas posés au sol est également en augmentation. Dans son dernier rapport fin mai, la contrôleure générale des lieux de privation de liberté a dénoncé une catastrophe pénitentiaire. Ce drame en marge de la Coupe du Monde, au moins 2 personnes mortes à Mexico lors des célébrations après la victoire contre l'Équateur. Une jeune femme de 19 ans et un homme de 44 ans ont été tués par asphyxie. 1 million de personnes étaient dans les rues de la capitale mexicaine pour fêter la qualification en 8e de finale. Et puis la Coupe du Monde sur le terrain, les 16e de finale se poursuivent aujourd'hui avec 3 affiches au programme. Angleterre-Congo à 18h, Belgique-Sénégal à 22h et à 2h du matin, les États-Unis à domicile joueront face à la Bosnie-Herzégovine. L'équipe de France, elle, jouera samedi son 8e de finale face au Paraguay. Voilà pour l'essentiel de l'info. Excellent après-midi.

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4: Bonjour à tous. La canicule au cœur d'une nouvelle cellule interministérielle de crise aujourd'hui, présidée par Sébastien Lecornu. Alors qu'une forte hausse des températures est attendue pour la fin de la semaine, quelques jours seulement après la fin de l'épisode caniculaire, le Premier ministre est attendu dans l'après-midi à Marseille pour parler de la question des feux de forêt. Dans ce contexte, 6 départements du pourtour méditerranéen sont en vigilance rouge face au risque très élevé de feux de forêt. La faute à des températures supérieures à 30 degrés, des rafales de vent et un faible taux d'humidité. Dans le Gard, plus d'une centaine de sapeurs-pompiers supplémentaires sont sur le terrain, 250 pompiers mobilisés dans l'Hérault. Au total, une cinquantaine de massifs forestiers sont fermés au public dans le sud-est. L'entrée en vigueur du congé de naissance à partir d'aujourd'hui, ce dispositif permet à chaque parent de prendre jusqu'à 2 mois de congés supplémentaires indemnisés, en plus des autres congés existants, congés à prendre dans les 9 mois qui suivent la naissance. Une mesure présentée par le gouvernement comme un soutien à la natalité en déclin en France depuis plusieurs années. Autre changement de ce 1er juillet, la fin de la taxe française de 2 euros sur les petits colis provenant de plateformes asiatiques. À la place, une taxe européenne de 3 euros par article pour les colis inférieurs à 150 euros. Le conflit au Moyen-Orient, des représentants américains et iraniens doivent tenir des discussions indirectes aujourd'hui à Doha sur l'accord visant à mettre fin à la guerre grâce à la présence de médiateurs du Qatar. Après la reprise de frappes mutuelles le week-end dernier, l'Iran a fait part de son intention de répondre systématiquement à toute violation du protocole d'accord par les États-Unis. La mort de Victor Willis, chanteur des Village People, membre fondateur du groupe à la fin des années 70. Il incarnait le policier. Compositeur, il produisait et écrivait la plupart des titres des Village People. Victor Willis nous quitte à l'âge de 74 ans. Et puis en foot, un nouvel entraîneur pour l'Olympique de Marseille. Bruno Genesio s'engage pour 2 saisons. L'ancien Lillois prend la succession d'Habib Bey après une saison compliquée pour les Marseillais. L'OM reprendra l'entraînement lundi prochain. Voilà pour l'essentiel de l'info. Passez une excellente journée.
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1: Bonjour à tous, Sébastien Lecornu veut serrer la vis. Le Premier ministre souhaite aller jusqu'à la réclusion criminelle à perpétuité pour les violeurs en série de mineurs de moins de 15 ans. Il veut aussi fixer un délai maximal de 3 mois à la réalisation des enquêtes pour crimes sexuels sur des enfants. Autre mesure, garantir aux parents une information sur l'identité des personnes qui encadrent leurs enfants dans les accueils périscolaires. Le texte doit être examiné à l'Assemblée à compter du 15 juillet. La population carcérale continue d'augmenter en France. Début juin, on comptait près de 89 000 détenus, avec un taux de suroccupation globale des prisons de 140,5% selon le ministère de la Justice, ce qui représente sur un an près de 4 400 détenus supplémentaires. Le nombre de matelas posés au sol est également en augmentation. Dans son dernier rapport, fin mai, la contrôleure générale des lieux de privation de liberté a dénoncé une catastrophe pénitentiaire. La loi de programmation militaire au menu des députés cet après-midi. Après le feu vert du Sénat, c'est au tour de l'Assemblée nationale d'approuver définitivement le projet de loi. Le texte doit faire monter à 436 milliards d'euros l'investissement nécessaire pour les armées d'ici 2030, ce qui représenterait 2,5% du PIB. Isabelle Adjani, condamnée en appel à 10 mois de prison avec sursis pour fraude fiscale aggravée. L'actrice écope également de 10 000 euros d'amende, une peine réduite par rapport à celle prononcée en première instance. La justice reproche notamment à Isabelle Adjani de s'être fictivement domiciliée au Portugal pendant 2 ans. L'armée israélienne restera indéfiniment au Liban. Voilà ce qu'annonce le ministre israélien de la Défense. Les forces du pays resteront dans les zones de sécurité au Liban, en Syrie et à Gaza pour une durée indéterminée. But affiché, protéger contre le djihadisme. Et puis le foot, la Coupe du Monde, les 16e de finale se poursuivent aujourd'hui avec 3 affiches au programme. Angleterre, Congo, Belgique, Sénégal et les États-Unis à domicile face à la Bosnie-Herzégovine. L'équipe de France jouera samedi son 8e de finale face au Paraguay. Voilà pour l'essentiel de l'info. Excellente journée.
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1: Bonjour à tous. 6 départements du pourtour méditerranéen en vigilance rouge face au risque très élevé de feux de forêt. La faute à des températures supérieures à 30 degrés, des rafales de vent et un faible taux d'humidité. Dans le Gard, plus d'une centaine de sapeurs-pompiers supplémentaires sont sur le terrain. 250 pompiers mobilisés dans l'Hérault. Au total, une cinquantaine de massifs forestiers sont fermés au public dans le sud-est aujourd'hui. Et justement, une nouvelle cellule interministérielle de crise sur la canicule est prévue demain, présidée par Sébastien Lecornu, alors qu'une forte hausse des températures est attendue pour la fin de la semaine, quelques jours seulement après la fin de l'épisode caniculaire. Le Premier ministre est attendu à Marseille pour parler de cette question des feux de forêt. L'entrée en vigueur du congé de naissance à partir d'aujourd'hui. Ce dispositif permet à chaque parent de prendre jusqu'à 2 mois de congés supplémentaires indemnisés en plus des autres congés existants. Congés à prendre dans les 9 mois qui suivent la naissance. Une mesure présentée par le gouvernement comme un soutien à la natalité en déclin en France depuis maintenant plusieurs années. À l'étranger, Donald Trump salue les nouvelles discussions entre les États-Unis et l'Iran. Elles ont lieu aujourd'hui au Qatar par le biais de médiateurs. Le président américain évoque une avancée sur la dénucléarisation de l'Iran. C'est pour parler vise à apaiser les tensions après des échanges de tirs entre les deux pays ces derniers jours. Le foot, un nouvel entraîneur pour l'Olympique de Marseille. Bruno Genesio s'engage pour 2 saisons. L'ancien Lillois prend la succession d'Habib Bey après une saison compliquée pour les Marseillais. L'OM est un club unique avec une histoire exceptionnelle et des supporters dont la passion est reconnue bien au-delà de ses frontières, a salué Bruno Genesio. L'OM reprendra l'entraînement lundi prochain. Et puis la famille de l'Eurovision s'agrandit. Le Canada participera à l'édition 2027 du concours de la chanson prévu en Bulgarie. Le pays vient d'adhérer à l'UER, organisatrice du concours. Ce n'est pas la première fois qu'un pays non européen participe à l'Eurovision. C'est le cas de l'Australie depuis 2015, mais aussi d'Israël ou encore de l'Azerbaïdjan. Voilà pour l'info, excellent après-midi.
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1: Bonsoir à tous. La main tendue de Laurent Wauquiez à Édouard Philippe pour la présidentielle. Le chef de file des députés Les Républicains estime que Bruno Retailleau doit savoir se retirer si sa candidature ne décolle pas dans les sondages. Il craint un scénario qui favorise Jean-Luc Mélenchon pour une qualification au second tour et appelle au rassemblement à partir de l'automne. Selon Laurent Wauquiez, Édouard Philippe peut incarner l'ordre et le sérieux permettant de redresser la France. Les dates de la présidentielle viennent d'ailleurs d'être dévoilées. Rendez-vous les 18 avril et 2 mai 2025. Le premier tour tombera pendant les vacances de printemps des trois zones scolaires. Le second tour aura lieu au lendemain de la Journée internationale des travailleurs, provoquant les critiques d'une partie de la classe politique. Sébastien Lecornu veut serrer la vis. Le Premier ministre souhaite aller jusqu'à la réclusion criminelle à perpétuité pour les violeurs en série de mineurs de moins de 15 ans. Il veut aussi fixer un délai maximal de 3 mois à la réalisation des enquêtes pour crimes sexuels sur des enfants. Autre mesure, garantir aux parents une information sur l'identité des personnes qui encadrent leurs enfants dans les accueils périscolaires. Le texte doit être examiné à l'Assemblée à compter du 15 juillet. 6 mois de prison avec sursis probatoire requis contre Stéphane Plaza en appel. L'ancien animateur de télévision est jugé pour violence conjugale. En première instance, Stéphane Plaza avait été condamné à 1 an de prison avec sursis pour violence physique et psychologique. Isabelle Adjani, condamnée en appel à 10 mois de prison avec sursis pour fraude fiscale aggravée. L'actrice écope également de 10 000 euros d'amende, une peine réduite par rapport à celle prononcée en première instance. La justice reproche notamment à Isabelle Adjani de s'être fictivement domiciliée au Portugal pendant 2 ans. La mort de Victor Willis, chanteur des Village People, membre fondateur du groupe à la fin des années 70. Il incarnait le policier. Compositeur, il produisait et écrivait la plupart des titres des Village People. Victor Willis nous a quittés à 74 ans. Et puis c'est encore le moment d'aller chercher un peu de fraîcheur dans les salles obscures. La fête du cinéma continue jusqu'à ce soir. L'occasion d'aller découvrir des films à un tarif préférentiel, 5 euros la séance. Voilà pour l'info, excellente fin d'après-midi.

Salut à tous et bienvenue dans Toiles et Sillons, l'émission qui écoute le cinéma. J'espère que vous allez bien. Toiles et Sillons, ce sont des musiques, des bandes annonces, des chansons de films. Pendant une heure, on va, comme d'habitude, regarder le cinéma avec les oreilles. Vous le savez, si vous voulez retrouver les émissions de Toiles et Sillons pour le rattrapage, vous pouvez le faire sur le site toilesetsillons.fr, en podcast, en téléchargement ou en streaming, toilesetsillons.fr. C'est la dernière émission de la saison et on va la conclure comme d'habitude avec les films qui vont nous accompagner cet été. Si les chaleurs continuent, les salles sont climatisées, il ne faut pas hésiter. Nous allons entendre les bandes-annonces et les musiques du nouveau Scary Movie réalisé par Michael Tides. Un film français avec Manu Payette et Mel Abedia devient génial, réalisé par Léo Grandperret. Supergirl qui débarque de Greg Gillespie avec Miley Alcock et Mathias Konartz. On avait vu Supergirl arriver à la fin du dernier Superman. Pressure, ce sera à la fin de l'été, un film d'Anthony Maras avec Andrew Scott et Brendan Fraser, un film qui se passe pendant la guerre. Le Virtuose de Daniel Roer qui est toujours dans les salles avec Dustin Hoffman et Leo Woodall. Office Romance, c'est un film Netflix avec Jennifer Lopez et Brett Goldstein, une comédie romantique. Disclosure Day, bien sûr, le dernier film de Steven Spielberg avec Emily Blunt et Colin Firth, avec aussi Josh O'Connor. The Furious, le film de Kenji Tanigaki avec Xie Miao et Joe Taslin. Et Toy Story 5, le dernier Pixar, bien sûr, réalisé par Andrew Stanton et McKenna Harris. Voilà, ça fait déjà un beau programme. On écoute toutes ces bandes-annonces et ces musiques de films qui vont nous accompagner pendant l'été 2026. C'est parti.

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5: Il y a un tueur en série dans la nature.
6: Bonsoir, Mardi.
7: Ça fait longtemps que je me prépare pour ce moment.
8: Bonjour, maman. T'as une sale gueule.
9: Cindy ?
10: On fait un câlin ?
11: J'aimerais beaucoup, mais je suis devenue républicaine, du coup je devrais être raciste.
12: Oh, ma fille, je crois que tous les blancs sont racistes de toute façon. Allez.
11: Bon, d'accord.
13: Salutations, on a entendu parler d'une petite fête d'Halloween. On vient voir, jouer de la musique pourrie et faire des trucs à moitié gay. Hey !
14: Pourquoi qu'à moitié gay ?
15: Laisse-toi engloutir.
11: Arrête de sourire.
16: Cours, bouffage, cours.
17: Maman, le Père Noël m'a offert un bout de bras découpé.
11: N'oublie pas de lui dire merci.
18: C'est quoi cette...
11: Au secours, s'il vous plaît! Aidez-moi!
19: Pétasse! On est en pause! Alors va faire ta gym ailleurs, moi je reste ici à déguster mon falafel et mes coins de porc grillé.

0: Guten Tag.
1: Je suis Mathias Bertin. Je suis auto professeur d'allemand.
2: Ah bah, t'es pas prof d'allemand.
1: Ah ça va, j'ai assuré, non.
2: Ça va, tu prends tes marques?
1: Ouais, carrément, tout va bien. Tant que...
3: Ça fait 3 ans que je vis à 600 km de ma fille. Je veux plus être loin d'elle.
2: Et pour le voyage, tu vas faire comment?
3: Quel voyage? Vous avez organisé un voyage en Allemagne.
4: Je viens de finaliser le dossier.
3: Vous avez prévu quoi?
4: De la bonne humeur.
1: Tout le monde dans le bus? En 45, les Allemands ont décidé de saboter les piliers du pont.
4: Donnez-moi vos téléphones. Allez.
2: Dès que je rentre, je porte plainte.
5: Tout va bien, mais on a perdu un élève. Et on sait pas qui c'est.
4: On arrive à un moment là, tu vas être hyper fort.
6: Profitez de chaque seconde. Bienvenue les enfants.
1: Jean-Jacques Goldman.
2: On va vraiment dormir là?
4: Ah, c'est parfait.
1: Merci d'être là.
4: Eh mais, c'est romantique, hein. Ça me donne envie.
7: Deviens génial, deviens...
4: Du spectacle de fin de voyage, bah, je t'en ai parlé.
2: Faire un spectacle?
1: Oui. Là, ce qu'on veut, c'est montrer à tout le monde que vous savez faire ça. Il y a une seule règle. Les éclater. Tout ça, je le fais pour toi, le voyage, le bordel. Pour nous.
5: Je dois te rappeler le nombre de fois où on a frôlé la catastrophe depuis le début du voyage.
1: Je me rends compte que j'aime bien ce qu'on vit, là. J'aime bien le voyage, j'aime bien les gens, les gamins, l'Allemagne.

0: voilà le problème. Mon cousin et moi, on a une vision très différente de ce que c'est d'être un héros. Il voit ce qu'il y a de bon en chacun. Moi, je vois la vérité.
1: Les brigands. Ils ont tout ravagé. Aux quatre coins de la galaxie. Et la galaxie doit être défendue.
2: Krypto !
0: T'as pas intérêt à me laisser tomber.
3: On va bien se marrer.
0: Là, on va avoir un gros problème.

0: Je sais que c'est un petit peu flashy, mais c'est pour que les gens sachent qu'on est du côté du bien.
1: Je vais te confier un secret. Il n'y a qu'un seul d'entre vous qui sortira d'ici.

0: La météo peut nous anéantir. Colonel James Tagg, je viens prendre mon poste.
1: Le général Eisenhower va vous recevoir.
2: Le jour J verra la plus grande force d'invasion navale de tous les temps. Churchill me dit que vous êtes le meilleur météorologue du pays. Et il me faut des prévisions.
3: Y a-t-il une date de fixée ?
2: On débarque en France lundi 5 juin. Vous avez 61 heures. De ce jour dépend le sort de la guerre et la vie de milliers de soldats.
4: Donnez-moi les données venant de toutes les stations météo. Tout ce qui est relevé, je veux qu'on me le donne.
5: Il y a deux tempêtes de grande ampleur qui progressent en direction des côtes normandes.
2: En êtes-vous sûr et certain ?
5: Je suis convaincu que les tempêtes vont arriver.
6: Réponse insuffisante. Si nous retardons le débarquement, nous perdrons cette guerre à coup sûr.
5: Si vous débarquez demain, vos troupes seront englouties par les flots.
7: Soldats, marins et aviateurs, le monde entier a les yeux tournés vers vous.
1: Stagg va craquer sous la pression.
8: On y va ou on n'y va plus. Point final.
5: Les foudres de la nature sont réelles.
9: Il nous faut affronter les faits. Aussi effrayant puisse-t-il être.
6: Dites-moi, colonel, voulez-vous assumer seul la responsabilité d'avoir perdu la guerre ?

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1: Excusez-moi.
2: Oui, madame.
1: Les toilettes fuient, je vous donne 100 dollars de plus.
3: Qu'est-ce qu'elle dit?
2: Elle veut qu'on répare les toilettes.
3: On est accordeurs, nous. On accorde les pianos.
1: 200 dollars.
3: À 500, on discute. Harry Horowitz, réparateur et accordeur de piano. Je vous présente Nicky, c'est mon apprenti. Il a des problèmes d'audition, mais croyez-moi, c'est un virtuose.
4: Un virtuose, hein?
3: Vous serez peut-être sa muse.
2: C'est bon, merci beaucoup, Harry.
4: Ferme les yeux. C'est quoi?
2: Do, fa dièse. Mi septième, neuvième bémol. Fa dièse, sol, la dièse, si sur ré dièse.
4: Tu les enlèves jamais?
2: Non. J'ai de l'hyperacousie. Je suis allergique au bruit fort. Y a quelqu'un? Vous en avez pour longtemps, c'est bruyant.
5: Le temps qu'il faudra, à moins que tu nous ouvres le coffre. C'est pas vrai. Si tu veux vraiment te faire du fric, appelle-moi.
2: Harry Horowitz.
6: Le reste à payer est de 36 000 dollars.
7: Mais où tu vas trouver l'argent?
2: Je vais me débrouiller. J'ai un cadeau pour toi.
7: Ne fais pas de bêtises. Est-ce que c'est clair?
8: Vous êtes qui?
2: Hé! J'arrête, j'en ai marre.
5: Ça, Harry, tu en es très proche, non? Et ta copine? Elle a de très belles mains.
9: Qu'est-ce qui t'arrive, l'accordeur?
5: Ouvre ce coffre. Ouvre ce coffre. Ouvre ce coffre.
2: Je suis qu'un accordeur de piano, mec.

0: Daniel, Madame Cruz vous recevra dans 5 minutes.
1: Tu connais Madame Cruz?
2: Elle est pas facile.
3: Surtout, ne respire pas, elle déteste ce bruit. Si tu n'as pas le choix, essaie d'inspirer rapidement du coin de la bouche, comme ça.
4: Vous vouliez me voir?
5: Nom de Dieu.
3: C'est vous, le nouvel avocat?
4: C'est moi, oui. Daniel Blindflower.
6: Pour plein de gens, le travail est une épreuve qu'il faut endurer en attendant le week-end. Mais pour moi, c'est le meilleur moment de la semaine.
4: Il y a cette femme qui me plaît, mais c'est ma boss. Elle est pleine d'énergie. Elle est incroyable.
6: Ce n'est pas un rencard, c'est un dîner professionnel.
4: Santé.
3: Attends, qu'est-ce qui se passe?
6: C'est rien, je te dis.
3: Non, dis-moi.
6: Rentre chez toi.
3: Jackie!
0: Tu dois aller déposer en République Dominicaine.
6: Bienvenue à bord.
4: C'est vous qui pilotez?
6: Je ne suis pas que directrice générale d'Air Cruise, je suis aussi pilote.
4: Putain, c'est quoi ça?
6: Désolée.
4: Un dîner?
6: Vous avez dit quoi?
4: Laissez tomber. Désolé.
6: Vous voulez dîner?
4: Oui.
6: Tu crois à la magie?
4: Honnêtement, depuis que j'ai franchi le seuil de ton bureau, je crois à tout.
6: Interdiction de fricoter au bureau.
4: Jamais au bureau.
6: Si on se fait prendre, ça risque de détruire tout ce que j'ai construit.
4: Bonne journée, Jackie. Madame Cruz.
6: Jackie, ça me va. Tout le monde m'appelle Jackie.
7: Salut, Jackie. Bonne journée, Jackie.
8: Oui, bonne journée, Jackie. Je l'avais jamais appelé Jackie avant.
6: Vous couchez ensemble?
3: Non,
6: Jackie.
3: Le conseil veut te virer.
9: Ce choix irraisonné ne fait que confirmer nos doutes quant à votre capacité à diriger cette entreprise.
3: Faites objection!
4: Je ne vais pas faire ça.
3: Faites-le ou je vous jure que je vous vire.
8: Alors, virez-moi.
4: Je crois que j'ai foutu sa vie en l'air. Je vois pas comment je pourrais arranger ça.

0: Non.
1: Bonjour, Kansas City. Jetons un œil à la situation. Jetons un œil. Aujourd'hui, nous sommes...
0: Est-ce que tu comprends ce qu'elle dit?
2: Je l'entends, oui, mais c'est du charabia, je comprends rien du tout.
0: Moi, si.
1: Qu'est-ce qui m'arrive?
3: Les gens ont une soif éperdue de vérité.
0: J'y suis mêlé maintenant. Et ça me désole que, à cause d'eux, tu sois mêlé aussi.
4: Bonjour, Jane. Je t'en prie. Assieds-toi.

0: sadisme du mensonge dure depuis 79 ans. Il faut que ça cesse.
1: Qu'est-ce que tu vas faire?
2: Je vais tout révéler au monde entier.
3: Cette révélation va complètement bouleverser l'ordre mondial.
4: Si vous faites ça, ce sera irréversible.

0: Fourchette, acceptez-vous de prendre Karen Beverly pour légitime épouse?
1: Je vous déclare maintenant couvert pour la vie. Qui a empoisonné la demoiselle d'honneur?
2: Bonnie, il y a un colis pour toi.
3: Merci, merci.
4: Bonjour, je suis Lilypad. Jouons ensemble.
5: C'est l'extinction, ça recommence.
6: Bonnie, le temps d'écran est terminé.
7: D'accord.
8: Il faut que je te parle, machine.
9: Appelle-moi Lily.
8: Avec les jouets, on a passé tout l'été à aider Bonnie à se faire des amis.
9: Oui.
8: Et toi, t'es venue tout gâcher avec des...
9: Je vois.
8: Tu m'écoutes même pas.
9: J'écoute toujours tout. Regarde.
10: Avec les jouets, on a passé tout l'été à aider Bonnie à se faire des amis.
9: En espagnol.
10: Comme los juguetes nos pasamos todo el verano.
8: Quoi?
11: Prums pour être enjoué dans le placard.
8: Woody.
12: Jessie, salut.
8: Est-ce que ça va aussi mal qu'on le dit pour les jouets?
12: On en voit de plus en plus abandonnés chaque jour.
13: On est fichus!
8: La technologie nous a envahis aussi.
12: Je sais pas quoi te dire, Jessie. Avec un jouet, on peut jouer, mais avec la tech, on peut tout faire.
8: Je perds Bonnie à cause de cette machine.
14: Je suis ton ami,
13: Woody!
12: Je suis venu le plus vite possible.
15: Pourquoi tu portes une robe, Woody?
12: Ça s'appelle un poncho, Fourchette.
8: Quelqu'un a un feutre marron.
13: Halt! Qui va là?
12: Wow, wow, wow! Je viens en paix!
13: Ça faisait longtemps, cow-boy.
8: Tu es quoi, un vieux monsieur en jouet?
12: Quoi?
15: Elle croit que t'es vieux parce que tu perds tes cheveux, Woody!
8: Bonnie a besoin de quelqu'un né au même siècle qu'elle. Adieu, les jouets!
14: Ton ami, c'est
11: moi. Il nous faut du renfort.
14: Je suis ton ami.
12: J'y crois pas.
14: Quand tout s'embrouille.
11: Elle s'enfuit, Buzz! Notre mission sur cette planète est de faire le bonheur d'un enfant.
14: Rappelle-toi ce que ton vieux pote disait.
8: Bonnie a encore besoin de nous. En avant, pile poil.
12: Buzz, reste là, je vais avec eux.
13: Tu crois que j'en suis pas capable?
14: Oui, je suis ton ami.
13: Joli poncho.
11: Que c'est bon de les revoir se disputer.
16: Ça m'avait manqué aussi.
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C'était le nouvel épisode de Toy Story, Toy Story 5. Tous les jouets sont de retour pour notre plus grand plaisir. Nous arrivons à la fin de cette émission et de la saison de Toiles et Sillons. On va se retrouver à la rentrée pour de nouvelles aventures cinémato-radiophoniques avec plein de films qui vont sortir et qui vont nous proposer des belles musiques. 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On se quitte avec un film qui est sorti au mois de juin, La Bataille de Gaulle, la deuxième partie, J'écris ton nom, avec toujours l'incroyable Simon Abkarian dans le rôle du général de Gaulle, Anna Maria Bartolomei dans le rôle d'une jeune résistante et Nils Schneider qui joue le rôle du général Leclerc. Je vous laisse avec cette épopée française de La Bataille de Gaulle. On se retrouve à la rentrée pour Toiles et Sillons. Passez un bel été. Salut !

0: Messieurs, nous savons tous ce que cela signifie.
1: Arriving on the scene is the General Giraud, who will lead the French forces into battle.
2: L'armée du Général Giraud reprend la main.
3: Vous ne comprenez rien à la politique.
4: Giraud est une marionnette des Américains.
5: Vous ne pouvez pas obstacler la guerre, Général de Gaulle.
4: Il n'y aura jamais aucun accord entre lui et moi.
6: I cannot deal with this crazy man. I cannot deal with this madman.
0: Les résistants doivent s'unir. Essayez de me laisser le temps d'agir. J'ai besoin de temps.
7: No République française, just a flag.
4: Pour lui, la France n'existe plus.
8: Seems as though these days being French is a complicated thing.
4: Si nous ne nous imposons pas sur le terrain, il n'y aura pas de France.
0: L'armée secrète se met en place. Nous allons pouvoir commencer à frapper fort.
9: C'est là-bas que se joue le destin du monde.
10: Nos enfants n'auront rien à nous reprocher à notre tour.
4: J'incarne tout ce que les Américains détestent. Je suis faible. Et je tiens tête.

0: Et le César du meilleur premier film est attribué à...
1: Parce que si je voulais me lancer dans la psychanalyse, j'ajouterais que c'est le roi des cons.

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1: Bonsoir à tous. Des sols extrêmement secs en France, conséquence de la canicule de ces derniers jours. Des arrêtés préfectoraux ont été pris dans plus de 80 départements pour limiter certains usages de l'eau potable et économiser la ressource. Dans certains endroits de l'Hexagone, les réserves se sont épuisées très rapidement avec ces épisodes de forte chaleur, comme l'explique l'hydrologue Emma Aziza.
2: La situation s'est complètement transformée. Faut imaginer qu'il y a deux mois, on avait un excédent d'eau partout, dans toutes nos nappes en France. Et on est en train de basculer très violemment. Et chaque canicule génère ce qu'on appelle un effet sèche-cheveux. C'est très inquiétant parce que l'eau, c'est le socle de tous nos territoires. Donc, ça nous montre que les bascules sont rapides, violentes, et que l'on n'a plus du tout d'acquis. C'est-à-dire qu'on peut avoir beaucoup d'eau durant l'hiver et durant le printemps. En quelques semaines, ça bascule.
1: Dans ce contexte de sécheresse, 6 départements du pourtour méditerranéen sont en vigilance rouge face au risque très élevé de feux de forêt. La faute à des températures supérieures à 30 degrés, des rafales de vent et un faible taux d'humidité. Le Premier ministre Sébastien Lecornu sera à Marseille demain pour évoquer cette lutte contre les incendies. La main tendue de Laurent Wauquiez à Édouard Philippe pour la présidentielle. Le chef de file des députés Les Républicains estime que Bruno Retailleau doit savoir se retirer si sa candidature ne décolle pas dans les sondages. Il appelle au rassemblement à partir de l'automne. Donald Trump salue les nouvelles discussions entre les États-Unis et l'Iran. Elles ont eu lieu aujourd'hui au Qatar par le biais de médiateurs. Le président américain évoque une avancée sur la dénucléarisation de l'Iran. Ces pourparlers visent à apaiser les tensions après des échanges de tirs entre les deux pays. Et puis le foot, la Coupe du Monde, les 16e de finale se poursuivent ce soir avec 3 affiches au programme. Angleterre, Congo en ce moment, Belgique, Sénégal à 22h. Et à 2h du matin, les États-Unis à domicile face à la Bosnie-Herzégovine. Voilà pour l'info, excellente soirée.
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1: Si vous lisez la presse, j'espère que vous le faites d'ailleurs, c'est une excellente habitude. Parce que la presse écrite est indispensable à la démocratie. Elle permet de s'extraire de ce qui est devenu presque la norme. S'informer en raccourci, vite fait, sans trop de nuances. La presse, c'est l'anti-pensée Twitter, X. L'opposé de la réflexion en 280 caractères. La presse écrite, qu'elle soit sur papier et sur écran, c'est la possibilité de rentrer dans le détail, de chercher la nuance, l'explication. Bon, je vais pas généraliser, il y a aussi des journaux imprimés ou des sites d'information qui ne brillent pas par leur subtilité. Mais on les connaît, on sait qui ils sont, et quand on les lit, on sait exactement à quoi s'attendre. Pas de surprise, mais encore faut-il un minimum d'objectivité. Prenons un exemple. Entre le Figaro, le JDD et CNews. Politiquement, ils sont pas très éloignés. Mais le Figaro, lui, assume sa position à droite sans chercher à manipuler l'opinion. Quant aux deux autres, je vous laisse deviner ce que j'en pense. On pourrait me rétorquer qu'il est difficile de trouver des équivalents à gauche. Alors oui, il y a Libération ou Le Monde qu'on pourrait comparer au Figaro. Oui, je sais, vous n'allez pas être d'accord, mais bon. Mais JDD et CNews de gauche. Il n'y en a pas vraiment. Il existe bien des journaux, des sites radicaux à gauche, ils sont faciles à trouver, mais ils n'ont pas la même influence et ils restent confidentiels. Certains me diront qu'il suffirait de donner une fréquence TNT à une chaîne radicalement de gauche. Pas sûr que ça soit la solution. D'abord parce que sur la TNT, c'est pas le principe. Et puis finalement, ça existe déjà. Sur les réseaux, on trouve par exemple Le Média, une chaîne clairement proche de la gauche radicale, et même de la France insoumise. Son audience reste ultra confidentielle, et honnêtement, je vois pas d'autres chaînes de télévision aussi ouvertement à gauche. Manque de moyens? Pas vraiment. Ces news ne coûtent pas très cher à produire. Alors est-ce qu'il y a un manque de sérieux et d'honnêteté? Sans vouloir être méchant, je vois pas une grande différence entre Le Média et ces news sur ce point. Certains diront encore, oui, il y a le service public soupçonné d'être de gauche. C'est pas si évident. Certes, ce n'est pas CNews, mais il incarne d'autres valeurs. L'analyse, la culture, la diversité, des points de vue. Il faut reconnaître que le service public conserve une tradition plus ancrée vers la gauche intellectuelle. Mais il reste globalement ouvert. Quoi qu'il en soit, je le répète, comme souvent dans cette chronique, il faut une diversité des sources d'informations pour se faire une opinion solide. Il faut aussi écouter, lire des médias qui ne sont pas proches de notre bord politique. C'est le meilleur moyen de penser contre soi-même et de rester ouvert à l'autre. Et c'est là qu'il faut faire la différence entre sites, même engagés, qui gardent un esprit journalistique et ceux qui ne sont que des usines à désinformation. Prenons un exemple, Mediapart. Quoi qu'on pense de son orientation, ses enquêtes sont sérieuses. Alors oui, certes, Mediapart a déjà publié des documents qui se sont révélés peut-être discutables, notamment la fameuse note libyenne sur laquelle la justice s'est d'ailleurs contredite. Mais ce sont des exceptions liées à la complexité des enquêtes. La majorité de ces contenus est considérée comme fiable, même si le média suscite des débats et des contestations. Je ne citerai pas par contre des sites ultra-politisés, mais disons-le clairement, pour la plupart, leurs informations sont à prendre avec des pincettes, des énormes pincettes, ou alors des informations à jeter directement à la poubelle de la désinformation. Cela dit, en relisant, je réalise que j'ai pas parlé des réseaux sociaux, ces grands accélérateurs d'opinion toutes faites, ultra-politisés, ultra-orientés, ultra-tout quoi. Alors qu'en pensez? Est-ce qu'ils apportent vraiment quelque chose à l'information, à la démocratie? Permettent-ils vraiment de dire ce qu'on dit pas ailleurs? À mon avis, la réponse est simple. S'il est démocratique que ces plateformes existent, non, elles n'apportent rien d'autre que le débordement, l'excès et souvent le pire. Quand ces médias autoproclamés affirment « on vous dit ce qu'on ne vous dit pas ailleurs », eh bien si personne d'autre ne le dit, c'est souvent parce que c'est pas vrai ou alors que c'est tordu. La presse sérieuse, elle fait son travail. Elle ne passe pas à côté des informations importantes. Et il y a trop de sites importants pour qu'on puisse passer à côté de quelque chose d'important. Tiens, un point qui me fait un peu rire. Jaune. Certains médias connus, je ne vais pas les citer mais vous les reconnaissez, se comportent justement comme le pire des réseaux sociaux en affirmant que eux aussi, ils disent que les autres ne disent pas. À mon avis, c'est une mauvaise idée. Ça me fait plutôt penser que ces médias se comportent comme le pire des réseaux sociaux. Ça ne les valorise pas. Sauf pour leurs fans, évidemment. Au fait, quand je parle de la presse, évidemment, j'y inclus la radio.
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1: Bonsoir à tous. Des sols extrêmement secs en France, conséquence de la canicule qui a frappé le pays. L'excédent d'eau de ces derniers mois est parti en fumée. C'est une mesure pour tenter de relancer la natalité. Le congé de naissance vient d'entrer en vigueur. Du temps en plus pour les nouveaux parents. Et puis 4 victoires en autant de matchs, 13 buts marqués. Les footballeurs de l'équipe de France impressionnent en Coupe du Monde, scellant encore un peu plus leur statut de favori. Alors qu'une nouvelle canicule se profile pour la fin de la semaine, l'eau vient déjà à manquer en France. Des arrêtés préfectoraux ont été pris dans plus de 80 départements pour limiter certains usages de l'eau potable et économiser la ressource. Dans certains endroits de l'Hexagone, les réserves se sont épuisées très rapidement avec ces épisodes de forte chaleur, comme l'explique l'hydrologue Emma Aziza.
2: La situation s'est complètement transformée. Faut imaginer qu'il y a 2 mois, on avait un excédent d'eau partout, dans toutes nos nappes en France. Et on est en train de basculer très violemment. Et chaque canicule génère ce qu'on appelle un effet sèche-cheveux. C'est très inquiétant parce que l'eau, c'est le socle de tous nos territoires. Donc, ça nous montre que les bascules sont rapides, violentes, et que l'on n'a plus du tout d'acquis. C'est-à-dire qu'on peut avoir beaucoup d'eau durant l'hiver et durant le printemps. En quelques semaines, ça bascule.
1: Dans ce contexte de sécheresse, 6 départements du pourtour méditerranéen sont en vigilance rouge face au risque très élevé de feux de forêt. La faute à des températures supérieures à 30 degrés, des rafales de vent et un faible taux d'humidité. Le Premier ministre Sébastien Lecornu sera à Marseille demain pour évoquer cette lutte contre les incendies. Il présidera une cellule interministérielle de crise sur la canicule. La main tendue de Laurent Wauquiez à Édouard Philippe pour la présidentielle. Le chef de file des députés Les Républicains estime que Bruno Retailleau doit savoir se retirer si sa candidature ne décolle pas dans les sondages. Il appelle au rassemblement à partir de l'automne. Selon Laurent Wauquiez, Édouard Philippe peut incarner l'ordre et le sérieux permettant de redresser la France. C'est une nouveauté, le congé de naissance entre en vigueur à partir d'aujourd'hui. Ce nouveau droit permet aux parents de prendre 1 ou 2 mois de congé supplémentaire pour continuer de s'occuper de leurs nourrissons. Le gouvernement qui a poussé pour cette réforme espère qu'elle incitera les jeunes à faire plus d'enfants. Alors que la natalité est au plus bas depuis la Seconde Guerre mondiale, une mesure saluée par l'Union nationale des associations familiales. Mais cela ne suffira pas, selon l'administrateur de l'UNAF, Jacques Buisson.
3: Ça dépasse bien évidemment une sécurisation de 2 mois ou de 2 fois 2 mois, mais bien un parcours de vie familiale qui doit être rassuré, aidé et appuyé sur les 10 ans et les 20 ans de l'enfant. Mais c'est évidemment un premier pas. On sait que c'est quand même une angoisse, cette inquiétude du mode de garde, notamment sur la première année. Pour autant, pour travailler sur la question de la dénatalité, c'est un niveau de confiance supérieur que notre nation réaffirme vraiment que la politique familiale sera au rendez-vous des questionnements des parents.
1: Le congé est indemnisé par la Sécurité sociale avec un taux de 70% le premier mois et 60% le second. Autre changement de ce 1er juillet, la fin de la taxe française de 2 euros sur les petits colis provenant de plateformes asiatiques. À la place, une taxe européenne de 3 euros par article pour les colis inférieurs à 150 euros. À l'étranger, Donald Trump salue les nouvelles discussions entre les États-Unis et l'Iran. Elles ont eu lieu aujourd'hui au Qatar par le biais de médiateurs. Le président américain évoque une avancée sur la dénucléarisation de l'Iran. C'est pour parler vise à apaiser les tensions après des échanges de tirs entre les deux pays. Le foot, la Coupe du Monde, les 16e de finale se poursuivent ce soir avec 3 affiches au programme. Angleterre-Congo en ce moment, Belgique-Sénégal à 22h et à 2h du matin, les États-Unis à domicile face à la Bosnie-Herzégovine. L'équipe de France, elle, jouera samedi son 8e de finale face au Paraguay. Les Bleus ne cessent d'impressionner depuis le début du tournoi. Après leur qualification sans trembler face à la Suède hier soir, les tricolores totalisent 4 victoires en 4 matchs et 13 buts marqués, dont 6 pour Mbappé et 4 pour Dembélé. Les stars sont en rendez-vous, le collectif fonctionne à plein régime. Les hommes de Didier Deschamps paraissent inarrêtables et la planète foot savoure. Christophe Médouget.
4: Oui, à commencer par la presse étrangère. Marca, journal référence en Espagne, évoque aujourd'hui une supériorité qui devient obscène. En Angleterre, le Télégraphe voit cette équipe de France s'inscrire parmi les plus grandes équipes ayant jamais remporté le plus prestigieux trophée du football, pendant que la BBC se demande

0: peu t'arrêter la masterclass française. Le monde du foot ne t'arrête pas d'éloges. On verra jusqu'où la France peut aller, mais ça fait peur, a dit Zlatan Ibrahimovic sur Fox News. Journaliste, consultant ou ancienne gloire, paraissent émerveillés par le trio Mbappé, Dembélé, Olise. Au sein du groupe tricolore, on reste concentré et déterminé. La mission 3e étoile est loin d'être accomplie.
1: Le 8e de finale entre la France et le Paraguay se jouera samedi à 23h. Voilà pour l'info, passez une excellente soirée.
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5: Bonsoir, bonsoir à tous. La dernière loi de programmation militaire validée par l'Assemblée nationale, 436 milliards d'euros alloués jusqu'en 2030, c'est 36 milliards de plus que ce qui était prévu en 2023. Le budget militaire annuel passera ainsi à 2,5% du PIB français. À 2027, en vue pour Laurent Wauquiez, le patron d'LR tend la main à Édouard Philippe. Je crois qu'Édouard Philippe peut incarner l'ordre et le sérieux permettant de redresser la France, a expliqué le chef de la région Auvergne-Rhône-Alpes à nos confrères du Figaro. Laurent Wauquiez cherche des alliances alors qu'il entretient des relations plus conflictuelles avec Bruno Retailleau. Bruno Retailleau d'ailleurs qui regrette l'organisation du second tour de la présidentielle le 2 mai, au lendemain de la fête du travail. Le RN regrette aussi cette date, se privant de sa traditionnelle mobilisation du 1er mai. Toute manifestation politique sera en effet interdite la veille du scrutin. Un avocat garantit à tous les enfants placés ou nécessitant une protection. La mesure vient d'être adoptée définitivement par le Parlement. Cette loi soutenue par Gérald Darmanin doit entrer en vigueur en janvier prochain. Elle vise à mieux protéger les enfants mis en danger. Donald Trump salue les nouvelles discussions entre les États-Unis et l'Iran. Elles ont eu lieu aujourd'hui au Qatar par le biais de médiateurs. Assez pour parler vise à apaiser les tensions après les échanges de tirs entre les deux pays. Sur le plan industriel maintenant, la fonderie de Bretagne fixée sur son sort vendredi. L'usine basée à Caudan dans le Morbihan est en grande difficulté. Le verdict doit se prononcer sur le redressement judiciaire ou la liquidation. L'audience se tiendra à huis clos au tribunal de commerce de Lorient. La CGT appelle à un rassemblement de soutien. Le repreneur l'an passé, Europlasma, est accusé d'être un fossoyeur. Enfin, toujours 4 départements en vigilance orange canicule dans le sud-est. Il s'agit des Alpes-Maritimes, du Var, de la Haute-Corse et la Corse du Sud. Des températures dépassant les 20 degrés devraient encore être attendues cette nuit. Fin de la vigilance prévue demain matin. Météo France qui attend une nouvelle vague de forte chaleur en fin de semaine. Bonne soirée à notre écoute.
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1: Bonsoir, bonsoir à tous. La dernière loi de programmation militaire validée par l'Assemblée nationale, 436 milliards d'euros alloués jusqu'en 2030, c'est 36 milliards de plus que ce qui était prévu en 2023. Le budget militaire annuel passera ainsi à 2,5% du PIB français. À 2027, en vue pour Laurent Wauquiez, le patron des LR tend la main à Édouard Philippe. Je crois qu'Édouard Philippe peut incarner l'ordre et le sérieux permettant de redresser la France, a expliqué le chef de la région Auvergne-Rhône-Alpes à nos confrères du Figaro. Laurent Wauquiez cherche des alliances alors qu'il entretient des relations plus conflictuelles avec Bruno Retailleau. Bruno Retailleau d'ailleurs qui regrette l'organisation du second tour de la présidentielle le 2 mai, au lendemain de la fête du travail. Le RN regrette aussi cette date, se privant de sa traditionnelle mobilisation du 1er mai. Toute manifestation politique sera en effet interdite la veille du scrutin. Un avocat garanti à tous les enfants placés ou nécessitant une protection. La mesure vient d'être adoptée définitivement par le Parlement. Cette loi soutenue par Gérald Darmanin doit entrer en vigueur en janvier prochain. Elle vise à mieux protéger les enfants mis en danger. Donald Trump salue les nouvelles discussions entre les États-Unis et l'Iran. Elles ont eu lieu aujourd'hui au Qatar par le biais de médiateurs. Ces pourparlers visent à apaiser les tensions après les échanges de tirs entre les deux pays. Sur le plan industriel maintenant, la fonderie de Bretagne fixée sur son sort vendredi. L'usine basée à Caudan dans le Morbihan est en grande difficulté. Le verdict doit se prononcer sur le redressement judiciaire ou la liquidation. L'audience se tiendra à huis clos au tribunal de commerce de Lorient. La CGT appelle à un rassemblement de soutien. Le repreneur l'an passé, Europlasma, est accusé d'être un fossoyeur. Enfin, toujours 4 départements en vigilance orange canicule dans le sud-est. Il s'agit des Alpes-Maritimes, du Var, de la Haute-Corse et la Corse du Sud. Des températures dépassant les 20 degrés devraient encore être attendues cette nuit, afin de la vigilance prévue demain matin. Météo France qui attend une nouvelle vague de forte chaleur en fin de semaine. Bonne soirée à notre écoute.
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